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Bonjour à tous, nous sommes le 17 juin, c'est l'occasion de souhaiter une bonne fête au Hervé en cette journée mondiale de la lutte contre la désertification et la sécheresse. Très ouverts sur le monde, les Hervé n'ont qu'un but dans la vie, être les premiers, émotifs, travailleurs acharnés, bavards, consciencieux, voire maniaques, ambitieux, ils possèdent les atouts de la réussite. Ainsi les faits marquants, 1885, à bord d'un bateau nommé Isère, la statue de la liberté arrive à New York. 1967, la Chine fait exploser une bombe H, elle devient des 5 pays dotés de la bombe. 1985, Patrick Baudry, astronome français, décolle à bord de la navette spatiale américaine Discovery, 18e mission de la NASA. 1999, mise en examen pour assassinat de l'infirmière Christine Malève, qui a pratiqué l'euthanasie sur plusieurs personnes. 2007, en cyclisme, Christophe Moreau remporte le 59e critérium du Dauphiné libéré. Voici les naissances célèbres du côté du monde sportif. Vénus Williams, joueuse de tennis, Pierre Berbizier, joueur de rugby, et le Belge Eddy Merckx, coureur cycliste. Bon anniversaire également aux chanteuses Wanda Ribeiro de Vasconcelos, qui n'est autre que Lio, et la Canadienne Fabienne Thibault. Sans oublier le dicton du jour, soleil à la Saint-Hervé fait présager d'un bel été. Profitez bien de ce 17 juin, à demain.

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1: Bonjour à tous, dans l'actualité auto-moto du jour, on parle de Peugeot 3008, un restylage bien visible à l'extérieur pour masquer une absence à bord. Il a pour mission d'être la locomotive de la gamme. Le Peugeot i3008, avec ses lignes de SUV coupées, a marqué une profonde rupture avec son prédécesseur qui faisant pourtant office de poule aux œufs d'or. Fin 2027, il passera donc par la case restylage avec là encore une mutation d'envergure au niveau de son museau.

0: Pour les petits papiers du grand patron de Stellantis. Évidemment, hors de question de casser la tirelire pour une simple opération de relooking, aussi spectaculaire soit-elle. C'est pourquoi le capot, comme les ailes, avant ne seront donc pas modifiés. Les designers sous la houlette de Mathias Hossan n'ont œuvré que sur les modèles de la calandre et du bouclier. Les prototypes Concept 6 et Concept 8 révélés à la surprise générale lors du dernier salon de Pékin serviront de mettre étalon. Ceci étant dit, l'on comprend alors que le faciès du concept Peugeot Polygon se destine quant à lui aux modèles situés dans la gamme tels que les Peugeot 208 et 2008. Cette troisième génération du Peugeot 3008 fut également l'occasion pour la marque au Lyon d'améliorer son fameux e-cockpit à l'aide d'un bel écran numérique incurvé d'une diagonale respectable de 21 pouces. D'ailleurs, souvenez-vous, avant de présenter la plastique de l'auto, la marque de Sochaux commença toute sa communication par la révélation de la planche de bord. Avec le restylage, ce mobilier valorisant qui n'a absolument rien à envier aux réalisations de la concurrence premium d'outre-Rhin. On pense d'emblée à la scène numérique des modèles Audi sera bien évidemment donc conservée. De nouvelles harmonies textiles pourront être au programme également. Pour autant, n'attendez pas l'arrivée à bord du Peugeot 3008 restylé du volant rectangulaire baptisé Hypersquare qui sera donc étrenné l'année prochaine par la troisième génération de la Peugeot 208, puis repris en 2028 pour la troisième opus du SUV urbain Peugeot 2008, qui tous deux inaugureront donc la plateforme technique dite Stella One. On se retrouve très vite avec d'autres infos auto-moto.
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2: Bonjour à tous, l'horoscope de ce mercredi, on débute avec les béliers. Votre famille apprécie les petits gestes que vous avez à son égard. Continuez comme ça. Les taureaux, vous avez de la chance ces derniers temps, les victoires s'enchaînent. Gémeaux, vous en faites beaucoup pour vos proches. Quand on aime, on ne compte pas. Cancer, vous choisissez les projets qui valent le coup, une clairvoyance qui

0: n'est pas donné à tout le monde. Lion, vous avez besoin de prendre du temps pour souffler et pour faire quelques mises au point. Vierge, votre travail mène à des résultats concluants. Continuez sur cette voie. Les balances, vous n'avez pas une seconde à vous. Il faut dire que vous êtes devenu indispensable. Les scorpions, en ce mercredi, vous savez prendre du recul quand il le faut. Les conflits ne font pas partie de votre quotidien. Sagittaire, on vous réclame, on vous acclame. Les Sagittaires, vous êtes incontestablement la star de ce mercredi. Capricorne, parfois il faut accepter d'avoir tort. Les Capricornes, c'est le moment de faire votre mea culpa. Les Verseaux, petit à petit, l'oiseau fait son nid. Et vous l'avez bien compris, votre passion sera bientôt récompensée. Les Poissons, pour terminer, prenez votre temps. Les Poissons, la vie n'est pas une course. Avec tout ça, très belle journée. Un très bon mercredi.
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1: Bonjour à tous. Dans l'actualité du net du jour, une faille dans Poly VoIP de HP facilite des deepfakes vocaux. Une vulnérabilité dont les systèmes Volpi Poly de HP ouvre la voie à de l'exécution de code à distance donnant accès à des privilèges avec à la clé des attaques vocales, de l'écoute clandestine et même la collecte d'enregistrements audio à des fins de création de deepfakes. HP a publié des correctifs pour une faille critique de type débordement de mémoire tampon, affectant donc plusieurs téléphones de conférence IP de sa gamme Polyvoice. Cette vulnérabilité donne à des attaquants non identifiés la capacité d'obtenir des privilèges administrateurs sur le système d'exploitation, ce qui pourrait donc leur permettre de mener d'autres attaques, telles que l'écoute clandestine de conversations, l'enregistrement de données vocales à des fins d'usurpation d'identité via l'IA. La vulnérabilité, référencée en tant que CVE 2026 0826, a été découverte par des chercheurs de la société du Security Rapid 7 et réside donc dans le code qui analyse les attributs du protocole SDP. En tous les cas, cette fonctionnalité n'est pas activée par défaut sur les terminaux HP Poly et la société conseille aux administrateurs de la désactiver si elle n'est pas nécessaire. On se retrouve très vite avec d'autres actus du net.

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1: Bonjour à tous. Dans les indiscrétions télé du jour, on parle des victoires de la musique. 40 ans d'émotion en chanson diffusée sur France 2 le 21 août prochain. Jeudi 21 août, dès 21h10, France 2 diffusera le documentaire musical Les victoires de la musique. 40 ans d'émission en chanson. À l'occasion des 40 ans des victoires de la musique, un documentaire va proposer un voyage dans l'histoire contemporaine de la musique en France. Un voyage musical plein de souvenirs, de mélodies que l'on connaît tous par cœur, d'émotion et même de rire. Un film composé d'archives dans lequel vous allez découvrir comment la musique a changé avec les goûts du public et comment les mélodies et les textes ont toujours la part belle. Pour cette célébration de grands noms de la variété et du monde de la culture française, dont des artistes qui ont été révélés au grand public avec leur première victoire de la musique vont offrir leur témoignage, comme par exemple Alain Souchon, Vianney, Carla Bruni, Zazie, Philippe Catherine ou encore Clara Luciani. On se retrouve très vite avec d'autres indiscrétions télé.

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1: 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Comment les salariés percevaient ce poste avant sa transformation?
3: Le poste a fait l'objet de plusieurs plaintes concernant les conditions de travail. 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Les postures étaient inadaptées car en fonction de la taille des opérateurs, cela les obligeait pour certains à se mettre sur la pointe des pieds ou bien lever les bras au-dessus des épaules, ce qui leur générait des douleurs sur le long terme. Ce que nous avons mis en place, c'est une plateforme sur 3 niveaux et cela a permis aux différents collaborateurs de pouvoir s'installer sur une des 3 plateformes et choisir sur laquelle ils se sentaient le mieux. Donc ça a permis d'augmenter l'attractivité du poste, la stabilisation des effectifs. On a également constaté une forte diminution de l'absentéisme et des arrêts de travail.
1: Jamel Inouche, vous êtes concerné par cette transformation. Qu'est-ce que ça a changé à votre quotidien?
4: La principale amélioration, c'est le fait d'être moins fatigué à la fin de la journée et d'avoir justement ce confort de travail, et ce qui a permis en fait une polyvalence dans le service et une meilleure entente avec le collaborateur. D'être moins fatigué, cela nous a permis d'être polyvalent, donner un coup de main aux collègues, parce que le fait d'avoir ce confort de travail nous libère un peu plus de temps. Les salariés se sentent mieux reconnus et d'avoir une réactivité en face motive la plupart des collaborateurs à être acteurs. Ça, c'est très important.
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5: Bonjour à tous, nous sommes le 17 juin, c'est l'occasion de souhaiter une bonne fête au Hervé en cette journée mondiale de la lutte contre la désertification et la sécheresse. Très ouverts sur le monde, les Hervé n'ont qu'un but dans la vie, être les premiers, émotifs, travailleurs acharnés, bavards, consciencieux, voire maniaques, ambitieux. Ils possèdent les atouts de la réussite. Voici les faits marquants. 1885, à bord d'un bateau nommé Isère, la statue de la liberté arrive à New York. 1967, la Chine fait exploser une bombe H, elle devient un des 5 pays dotés de la bombe. 1985, Patrick Baudry, astronome français, décolle à bord de la navette spatiale américaine Discovery, 18e mission de la NASA. 1999, mise en examen pour assassinat de l'infirmière Christine Malève, qui a pratiqué l'euthanasie sur plusieurs personnes. 2007, en cyclisme, Christophe Moreau remporte le 59e critérium du Dauphiné libéré. Voici les naissances célèbres du côté du monde sportif. Vénus Williams, joueuse de tennis, Pierre Berbizier, joueur de rugby, et le Belge Eddy Merckx, coureur cycliste. Bon anniversaire également aux chanteuses Wanda Ribeiro de Vasconcelos, qui n'est autre que Lio, et la Canadienne Fabienne Thibault. Sans oublier le dicton du jour, soleil à la Saint-Hervé fait présager d'un bel été. Profitez bien de ce 17 juin. À demain.
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2: Bonjour à tous, l'horoscope de ce mercredi, on débute avec les béliers. Votre famille apprécie les petits gestes que vous avez à son égard. Continuez comme ça. Les taureaux, vous avez de la chance ces derniers temps, les victoires s'enchaînent. Gémeaux, vous en faites beaucoup pour vos proches. Quand on aime, on ne compte pas. Cancer, vous choisissez les projets qui valent le coup, une clairvoyance qui n'est pas donnée à tout le monde. Lion, vous avez besoin de prendre du temps pour souffler et pour faire quelques mises au point. Vierge, votre travail mène à des résultats concluants, continuez sur cette voie. Les balances, vous n'avez pas une seconde à vous, il faut dire que vous êtes devenu indispensable. Les scorpions, en ce mercredi, vous savez prendre du recul quand il le faut. Les conflits ne font pas partie de votre quotidien. Sagittaire, on vous réclame, on vous acclame. Les Sagittaires, vous êtes incontestablement la star de ce mercredi. Capricorne, parfois il faut accepter d'avoir tort. Les Capricornes, c'est le moment de faire votre mea culpa. Les Verseaux, petit à petit, l'oiseau fait son nid. Et vous l'avez bien compris, votre passion sera bientôt récompensée. Les Poissons, pour terminer, prenez votre temps. Les Poissons, la vie n'est pas une course. Avec tout ça, très belle journée, un très bon mercredi.
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1: Bonjour, le Parlement a entériné hier l'allongement de la durée de rétention administrative pour les étrangers en situation irrégulière et jugée dangereuse. Une mesure critiquée à gauche mais présentée à droite et au centre comme une réponse au meurtre de la jeune Philippine en 2024. Cette proposition de loi portée par l'élu Renaissance Charles Rodwell a été soutenue par le gouvernement, la droite et le Rassemblement national. Mauvaise nouvelle pour l'économie française après une contraction inattendue de l'activité à moins 0,1%. Au premier trimestre, le PIB peine toujours à redécoller. Dans ses nouvelles prévisions publiées hier, la Banque de France anticipe une croissance nulle au deuxième trimestre. L'État sommé de réagir davantage face au fléau des algues vertes. La cour administrative d'appel de Nantes lui a ordonné de réparer le préjudice écologique en baie de Saint-Brieuc dans les Côtes d'Armor et de prévenir l'aggravation des dommages dans un délai de 6 mois. Une décision qui vient confirmer une condamnation en première instance en 2023. Des perquisitions ont été menées lundi et mardi à la mairie de Nice, mais aussi à la préfecture et dans les locaux de police de la ville. Elles s'inscrivent dans le cadre de l'information judiciaire ouverte sur la sécurisation de la promenade des Anglais lors de l'attentat de 2016. De nombreuses victimes réclament depuis des années un procès des responsables de la sécurité. Un yacht immatriculé au Royaume-Uni a signalé qu'un navire de guerre russe a tiré près de lui des coups de semonce dans la Manche, au sud de l'île de Wight et en dehors des eaux territoriales britanniques. Aucun blessé ni dégât n'a été signalé. C'est la fin de ce flash, une très bonne journée à notre écoute.
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1: Bonjour, la rétro-sport de la semaine, football, l'AC Ajaccio, monument du football corse.

0: faisait le bilan, le club n'a pas survécu à une situation financière devenue intenable. Avec plus de 13 millions d'euros de dettes et l'absence de repreneur, la liquidation judiciaire a été actée, mettant fin à 27 ans de professionnalisme. Ce dépôt de bilan va entraîner la suppression de 180 emplois. Le centre de formation est également contraint de fermer ses portes. Tennis, le tirage au sort du tableau masculin de l'US Open a été effectué jeudi en fin de journée. Il a réservé de belles surprises puisque Carlos Alcaraz et Novak Djokovic sont dans la même partie de tableau, tout comme Daniil Medvedev qui affrontera Benjamin Bonzi. Comme ce dernier, les Bleus n'ont pas été très chanceux. Meilleur Français Hugo Humbert affrontera l'Australien Adam Walton, 82e, tandis que Giovanni Pecci-Pericard, 39e mondial, sera opposé à un autre cador, l'Italien Lorenzo Musetti, 10e. Présent également à New York, Gaël Monfils, 50e mondial, croisera le fer avec le Russe Roman Siafoulin, 90e, alors que Quentin Ali, 70e, débutera contre David Goffin, 68e. Alexandre Muller aura également une partie difficile à jouer contre Stefanos Tsitsipas, tête de série numéro 26. Eurobasket, la 42e édition du championnat d'Europe va se dérouler du 27 août au 14 septembre dans pas moins de 4 pays et 4 villes différents. La Lettonie, Riga, Chypre, Limassol, la Finlande, Tampere et la Pologne, Katowice. C'est à Riga que se déroulera l'intégralité du tableau final à partir des 8e. On compte 4 groupes de 6 équipes pour le premier tour. Puis les 4 premiers de chaque poule verront les 8e de finale. Les vice-champions olympiques français qui sont dans le groupe D sont leurs stars Victor Wembanyama et Rudy Gobert sont favoris pour figurer sur le podium. Cyclisme, opéré de la cheville mardi à Lyon suite à sa blessure subie à la fin du Tour de France, Kevin Vauquelin pourra mettre un terme à sa saison. Sa présence au championnat du monde sur route au Rwanda du 21 au 28 septembre paraît plus que compromise, comme pour les championnats d'Europe du 1er au 5 octobre qui seront disputés en Ardèche et dans la Drôme. Volley, face à Porto Rico, les Françaises ont réussi leur entrée dans le mondial vendredi, une compétition qu'elles n'ont plus disputée depuis 51 ans. Elles se sont imposées face à leurs adversaires 25-22, 25-18, 21-25, 25-14 et prennent déjà une option pour la qualification. Prochain rendez-vous avec les Brésiliennes ce dimanche, toujours à Chiang Mai en Thaïlande. C'est la fin de cette heure rétrosport, une très bonne journée à notre écoute.
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1: Bonjour à tous, dans l'info insolite du jour, dont le Tarn, des amis battent le record de France du plus grand silure pêché. Deux frères et un troisième ami ont pêché un silure de 2,75 m de long près d'Albi, dans le Tarn, il y a quelques jours. Un record de France combattu donc ces deux frères et un de leurs amis près d'Albi, dans le Tarn. Alors qu'ils faisaient une sortie à la pêche, les trois hommes ont attrapé un silure mesurant 2,75 m, le plus grand jamais capturé dans l'Hexagone. Les deux frères, qui tiennent une entreprise de pêche et une chaîne YouTube du même nom, les frères Toc, et leurs amis ont donc raconté à la chaîne qu'ils étaient équipés d'un sonar. Ce qu'on cherchait, c'était les bons d'herbier, a déclaré Théo, des sortes de prairies sous-marines où ces poissons ont leur habitude. Très tôt le matin, tard le soir, les silures viennent chercher des proies qui seraient potentiellement cachées dans peu d'eau. C'est alors que Mathieu a jeté son leurre. Le silure est venu le gober à toute vitesse. Et là, on a eu un très très beau combat. Pour l'instant, notre plus beau combat, a-t-il raconté. Ajoutons que la canne était complètement pliée. Plus le poisson sortait de l'eau, plus les trois compères étaient sidérés. Quand on a vu la gueule du poisson remonter, c'était complètement dingue. Je me suis rendu compte que le silure faisait 2,75 m. Donc j'ai eu vraiment un moment de sidération et je leur ai dit « On a le record de France », a avoué Mathieu. Si le silure faisait 2,75 m, effectivement, il n'a pas été pesé pour ne pas le blesser, mais il a été évalué à environ 150 kg. L'animal a finalement été relâché. On se retrouve très vite avec d'autres infos insolites.
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Bonjour à tous, nous sommes le 17 juin, c'est l'occasion de souhaiter une bonne fête au Hervé en cette journée mondiale de la lutte contre la désertification et la sécheresse. Très ouverts sur le monde, les Hervé n'ont qu'un but dans la vie, être les premiers, émotifs, travailleurs acharnés, bavards, consciencieux, voire maniaques, ambitieux, ils possèdent les atouts de la réussite. Voici les faits marquants, 1885, à bord d'un bateau nommé Isère, la statue de la liberté arrive à New York. 1967, la Chine fait exploser une bombe H, elle devient un des 5 pays dotés de la bombe. 1985, Patrick Baudry, astronome français, décolle à bord de la navette spatiale américaine Discovery, 18e mission de la NASA. 1999, mise en examen pour assassinat de l'infirmière Christine Malef, qui a pratiqué l'euthanasie sur plusieurs personnes. 2007, en cyclisme, Christophe Moreau remporte le 59e critérium du Dauphiné libéré. Voici les naissances célèbres du côté du monde sportif. Vénus Williams, joueuse de tennis, Pierre Berbizier, joueur de rugby, et le Belge Eddy Merckx, coureur cycliste. Bon anniversaire également aux chanteuses Wanda Ribeiro de Vasconcelos, qui n'est autre que Lio, et la Canadienne Fabienne Thibault. Sans oublier le dicton du jour, soleil à la Saint-Hervé fait présager d'un bel été. Profitez bien de ce 17 juin, à demain.

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2: Bonjour à tous, l'horoscope de ce mercredi, on débute avec les béliers. Votre famille apprécie les petits gestes que vous avez à son égard, continuez comme ça. Les taureaux, vous avez de la chance ces derniers temps, les victoires s'enchaînent. Gémeaux, vous en faites beaucoup pour vos proches, quand on aime, on ne compte pas. Cancer, vous choisissez les projets qui valent le coup, une clairvoyance qui n'est pas donnée à tout le monde. Lion, vous avez besoin de prendre du temps pour souffler et pour faire quelques mises au point. Vierge, votre travail mène à des résultats concluants, continuez sur cette voie. Les balances, vous n'avez pas une seconde à vous, il faut dire que vous êtes devenu indispensable. Les scorpions, en ce mercredi, vous savez prendre du recul quand il le faut. Les conflits ne font pas partie de votre quotidien. Sagittaire, on vous réclame, on vous acclame. Les Sagittaires, vous êtes incontestablement la star de ce mercredi. Capricorne, parfois il faut accepter d'avoir tort. Les Capricornes, c'est le moment de faire votre mea culpa. Les Verseaux, petit à petit, l'oiseau fait son nid. Et vous l'avez bien compris, votre passion sera bientôt récompensée. Les Poissons, pour terminer, prenez votre temps. Les Poissons, la vie n'est pas une course. Avec tout ça, très belle journée, un très bon mercredi.

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1: Bonjour, le Parlement a entériné hier l'allongement de la durée de rétention administrative pour les étrangers en situation irrégulière et jugée dangereuse. Une mesure critiquée à gauche mais présentée à droite et au centre comme une réponse au meurtre de la jeune Philippine en 2024. Cette proposition de loi portée par l'élu Renaissance Charles Rodwell a été soutenue par le gouvernement, la droite et le Rassemblement national. Mauvaise nouvelle pour l'économie française après une contraction inattendue de l'activité à moins 0,1%. Au premier trimestre, le PIB peine toujours à redécoller. Dans ses nouvelles prévisions publiées hier, la Banque de France anticipe une croissance nulle au deuxième trimestre. L'État sommé de réagir davantage face au fléau des algues vertes. La cour administrative d'appel de Nantes lui a ordonné de réparer le préjudice écologique en baie de Saint-Brieuc dans les Côtes d'Armor et de prévenir l'aggravation des dommages dans un délai de 6 mois. Une décision qui vient confirmer une condamnation en première instance en 2023. Des perquisitions ont été menées lundi et mardi à la mairie de Nice, mais aussi à la préfecture et dans les locaux de police de la ville. Elles s'inscrivent dans le cadre de l'information judiciaire ouverte sur la sécurisation de la promenade des Anglais lors de l'attentat de 2016. De nombreuses victimes réclament depuis des années un procès des responsables de la sécurité. Un yacht immatriculé au Royaume-Uni a signalé qu'un navire de guerre russe a tiré près de lui des coups de semonce dans la Manche, au sud de l'île de Wight et en dehors des eaux territoriales britanniques. Aucun blessé ni dégât n'a été signalé. C'est la fin de ce flash, une très bonne journée à notre écoute.
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1: Bonjour à tous, dans l'info insolite du jour, dont le Tarn, des amis battent le record de France du plus grand silure pêché. Deux frères et un troisième ami ont pêché un silure de 2,75 m de long près d'Albi, dans le Tarn, il y a quelques jours. Un record de France combattu donc ces deux frères et un de leurs amis près d'Albi, dans le Tarn. Alors qu'ils faisaient une sortie à la pêche, les trois hommes ont attrapé un silure mesurant 2,75 m, le plus grand jamais capturé dans l'Hexagone. Les deux frères, qui tiennent une entreprise de pêche et une chaîne YouTube du même nom, les frères Toc, et leurs amis ont donc raconté à la chaîne qu'ils étaient équipés d'un sonar. Ce qu'on cherchait, c'était les bancs d'herbiers, a déclaré Théo, des sortes de prairies sous-marines où ces poissons ont leur habitude. Très tôt le matin, tard le soir, les silures viennent chercher des proies qui seraient potentiellement

0: caché dont peu d'eau. C'est alors que Mathieu a jeté son leurre. Le silure est venu le gober à toute vitesse. Et là, on a eu un très très beau combat. Pour l'instant, notre plus beau combat, a-t-il raconté. Ajoutons que la canne était complètement pliée. Plus le poisson sortait de l'eau, plus les trois compères étaient sidérés. Quand on a vu la gueule du poisson remonter, c'était complètement dingue. Je me suis rendu compte que le silure faisait 2,75 m. Donc j'ai eu vraiment un moment de sidération et je leur ai dit, on a le record de France, a avoué Mathieu. Si le silure faisait 2,75 m, effectivement, il n'a pas été pesé pour ne pas le blesser, mais il a été évalué à environ 150 kg. L'animal a finalement été relâché. On se retrouve très vite avec d'autres infos insolites.
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1: Bonjour à tous, les programmes télé, la télévision pour ce soir mercredi. On débute avec la chaîne TF1 qui nous propose ce soir la série Good American Family. Sur la chaîne France 2, le téléfilm Danse ta vie. Sur France 3, le magazine des racines et des ailes, passion patrimoine, terroir d'excellence dans les Alpes provençales. Sur la chaîne France 4, le concert de Johnny Hallyday à la Tour Eiffel, diffusé dès 21h. Sur la chaîne M6, ce soir du football, avec la Coupe du Monde de football évidemment. L'Angleterre, ce soir face à la Croatie. Sur la chaîne Arte, rendez-vous avec le film Ma femme s'appelle Revient, diffusé dès 20h55. Et enfin sur TMC, place au film Chasse gardée, diffusé dès 21h25. Avec tout ça, bonne soirée télé.

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1: Bonjour, le Parlement a entériné hier l'allongement de la durée de rétention administrative pour les étrangers en situation irrégulière et jugée dangereuse. Une mesure critiquée à gauche mais présentée à droite et au centre comme une réponse au meurtre de la jeune Philippine en 2024. Cette proposition de loi portée par l'élu Renaissance Charles Rodwell a été soutenue par le gouvernement, la droite et le Rassemblement national. Mauvaise nouvelle pour l'économie française après une contraction inattendue de l'activité à moins 0,1% au premier trimestre. Le PIB peine toujours à redécoller. Dans ses nouvelles prévisions publiées hier, la Banque de France anticipe une croissance nulle au deuxième trimestre. L'État sommet de réagir davantage face au fléau des algues vertes. La cour administrative d'appel de Nantes lui a ordonné de réparer le préjudice écologique en baie de Saint-Brieuc dans les Côtes d'Armor et de prévenir l'aggravation des dommages dans un délai de 6 mois. Une décision qui vient confirmer une condamnation en première instance en 2023. Des perquisitions ont été menées lundi et mardi à la mairie de Nice, mais aussi à la préfecture et dans les locaux de police de la ville. Elles s'inscrivent dans le cadre de l'information judiciaire ouverte sur la sécurisation de la promenade des Anglais lors de l'attentat de 2016. De nombreuses victimes réclament depuis des années un procès des responsables de la sécurité. Un yacht immatriculé au Royaume-Uni a signalé qu'un navire de guerre russe a tiré près de lui des coups de semonce dans la Manche, au sud de l'île de Wight et en dehors des eaux territoriales britanniques. Aucun blessé ni dégât n'a été signalé. C'est la fin de ce flash, une très bonne journée à notre écoute.
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1: Bonjour, la rétrosport de la semaine, football lassé Ajaccio, monument du football corse a déposé le bilan. Le club n'a pas survécu à une situation financière devenue intenable. Avec plus de 13 millions d'euros de dettes et l'absence de repreneur, la liquidation judiciaire a été actée, mettant fin à 27 ans de professionnalisme. Ce dépôt de bilan va entraîner la suppression de 180 emplois. Le centre de formation est également contraint de fermer ses portes. Tennis, le tirage au sort du tableau masculin de l'US Open a été effectué jeudi en fin de journée. Il a réservé de belles surprises puisque Carlos Alcaraz et Novak Djokovic sont dans la même partie de tableau, tout comme Daniil Medvedev qui affrontera Benjamin Bonzi. Comme ce dernier, les Bleus n'ont pas été très chanceux. Meilleur Français Hugo Humbert affrontera l'Australien Adam Walton, 82e, tandis que Giovanni Pecci-Pericard, 39e mondial, sera opposé à un autre cador, l'Italien Lorenzo Musetti, 10e. Présent également à New York, Gaël Monfils, 50e mondial, croisera le fer avec le russe Roman Siafoulin, 90e, alors que Quentin Ali, 70e, débutera contre David Goffin, 68e. Alexandre Muller aura également une partie difficile à jouer contre Stefanos Tsitsipas, tête de série numéro 26. Eurobasket, la 42e édition du championnat d'Europe va se dérouler du 27 août au 14 septembre dans pas moins de 4 pays et 4 villes différents. La Lettonie, Riga, Chypre, Limassol, la Finlande, Tampere et la Pologne, Katowice. C'est à Riga que se déroulera l'intégralité du tableau final à partir des 8e. On compte 4 groupes de 6 équipes pour le premier tour. Puis les 4 premiers de chaque poule verront les 8e de finale. Les vice-champions olympiques français qui sont dans le groupe D sont leurs stars Victor Wembanyama et Rudy Gobert sont favoris pour figurer sur le podium. Cyclisme, opéré de la cheville mardi à Lyon suite à sa blessure subie à la fin du Tour de France, Kevin Vauquelin pourra mettre un terme à sa saison. Sa présence au championnat du monde sur route au Rwanda du 21 au 28 septembre paraît plus que compromise, comme pour les championnats d'Europe du 1er au 5 octobre qui seront disputés en Ardèche et dans la Drôme. Volley face à Porto Rico, les Françaises ont réussi leur entrée dans le mondial vendredi, une compétition qu'elles n'ont plus disputée depuis 51 ans. Elles se sont imposées face à leurs adversaires 25-22, 25-18, 21-25, 25-14 et prennent déjà une option pour la qualification. Prochain rendez-vous avec les Brésiliennes ce dimanche, toujours à Chiang Mai en Thaïlande. C'est la fin de cette rétrosport. Une très bonne journée à notre écoute.
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1: Le prêt personnel est accordé par une banque ou un établissement de crédit. L'emprunteur est libre d'utiliser le montant de son crédit comme il l'entend. Il n'a pas à l'affecter à un achat déterminé. Comme pour tout crédit à la consommation, le prêteur doit informer au préalable l'emprunteur avant d'établir un contrat de crédit. Tout consommateur majeur peut souscrire un prêt personnel à partir du moment où un prêteur est disposé également à lui prêter. Le taux de ce crédit est fixé par le prêteur. Vous pouvez librement comparer les offres des différents établissements prêteurs. À ce coût du crédit peuvent s'ajouter des frais de dossier variables selon les établissements prêteurs. Dès la signature, vous devez recevoir un document qui indique notamment le montant emprunté, la durée du crédit, la périodicité et le montant de chaque échéance, le coût total du crédit, le taux annuel effectif global, ce qu'on appelle le TAEG, les modalités de remboursement également. Ces éléments ne sont théoriquement pas susceptibles d'être modifiés pendant la vie du contrat, mais vous disposez toutefois de la faculté de rembourser le prêt par anticipation. Notez que le prêt personnel est donc un contrat, on le rappelle. Le prêteur n'est pas obligé de vous accorder un crédit s'il ne vous considère pas suffisamment solvable.
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1: Bonjour à tous, les programmes télé, la télévision pour ce soir mercredi. On débute avec la chaîne TF1 qui nous propose ce soir la série Good American Family. Sur la chaîne France 2, le téléfilm Danse ta vie. Sur France 3, le magazine des racines et des ailes, Passion patrimoine, terroir d'excellence dans les Alpes provençales. Sur la chaîne France 4, le concert de Johnny Hallyday à la Tour Eiffel, diffusé dès 21h. Sur la chaîne M6, ce soir du football avec la Coupe du Monde de football, évidemment l'Angleterre ce soir face à la Croatie. Sur la chaîne Arte, rendez-vous avec le film Ma femme s'appelle Revient, diffusé dès 20h55. Et enfin sur TMC, place au film Chasse gardée, diffusé dès 21h25. Avec tout ça, bonne soirée télé.
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1: Hommes ou femmes, les pectoraux sont des muscles qu'on aime bien voir développés, plus gros ou tout simplement mieux définis. Plusieurs exercices permettent de muscler les pectoraux et selon vos préférences, vous pourrez choisir parmi différentes possibilités. On peut tout d'abord faire des pompes face au mur. Mettez-vous debout face au mur, écartez les jambes à une distance égale aux épaules et appuyez vos mains sur le mur. Inspirez et fléchissez vos coudes jusqu'à ce que votre nez touche le mur. Revenez ensuite debout en expirant. Vous pouvez vous coucher sur le ventre, mettez-vous ensuite sur les genoux et puis appuyez-vous sur vos bras, bien tendus, fessez bassin droit, descendez vers le sol et ensuite remontez. Faire de la natation, c'est aussi très bon. Non seulement la natation va raffermir vos bras et brûler vos graisses, mais elle vous aidera aussi à travailler et puis à définir vos pectoraux. Vous pouvez lever des poids en position couchée. Prenez des poids ou même des bouteilles d'eau. Couchez-vous par terre sur le dos. Prenez vos poids de chaque bras, puis ramenez les poids vers le haut pour les joindre ensemble. Ensuite, redescendez vos bras vers le sol. Ou bien, avec un gros ballon, appuyez-vous dessus, sur le dos, à la hauteur de la tête. Gardez vos jambes pliées à 90 degrés. Ensuite, prenez vos haltères et gardez vos bras pliés à 90 degrés. Dépliez vos bras en les gardant bien droits et redescendez ensuite.
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1: Bonjour, le Parlement a entériné hier l'allongement de la durée de rétention administrative pour les étrangers en situation irrégulière et jugée dangereuse. Une mesure critiquée à gauche mais présentée à droite et au centre comme une réponse au meurtre de la jeune Philippine en 2024. Cette proposition de loi portée par l'élu Renaissance Charles Rodwell a été soutenue par le gouvernement, la droite et le Rassemblement national. Mauvaise nouvelle pour l'économie française après une contraction inattendue de l'activité à moins 0,1%. Au premier trimestre, le PIB peine toujours à redécoller. Dans ses nouvelles prévisions publiées hier, la Banque de France anticipe une croissance nulle au deuxième trimestre. L'État sommé de réagir davantage face au fléau des algues vertes. La cour administrative d'appel de Nantes lui a ordonné de réparer le préjudice écologique en baie de Saint-Brieuc dans les Côtes d'Armor et de prévenir l'aggravation des dommages dans un délai de 6 mois. Une décision qui vient confirmer une condamnation en première instance en 2023. Des perquisitions ont été menées lundi et mardi à la mairie de Nice, mais aussi à la préfecture et dans les locaux de police de la ville. Elles s'inscrivent dans le cadre de l'information judiciaire ouverte sur la sécurisation de la promenade des Anglais lors de l'attentat de 2016. De nombreuses victimes réclament depuis des années un procès des responsables de la sécurité. Un yacht immatriculé au Royaume-Uni a signalé qu'un navire de guerre russe a tiré près de lui des coups de semonce dans la Manche, au sud de l'île de Wight et en dehors des eaux territoriales britanniques. Aucun blessé ni dégâts n'a été signalé. C'est la fin de ce flash, une très bonne journée à notre écoute.
2: Eh bien, bonjour à toutes, bienvenue sur notre antenne, hein, mais espérez vous les bien. Eh bien, aujourd'hui, soit nous reçoit un artiste, soit une association, soit un groupe, et aujourd'hui, c'est à l'association. Bonjour, monsieur.
3: Bonjour, monsieur Manu.
2: Comment il est?
3: Il est bien. Plus bien que bien, Migaïa, à ce moment.
2: Alors, ça, bien. Ça, là, ça me dit, ouais, plus que bien, Migaïa, à parler. Pas mauvais,
3: ben,
2: ça.
3: Ah, ben oui.
2: Au soleil, tiens, ça, où
3: de gravé sur le disque dur.
2: Là, il commence. Là. Ah. Alors, comment il appelle toute l'association ce matin?
3: Il y a toujours, après quoi ça a deux noms, il appelle toujours EAPO6.
2: EAPO6.
3: Ce qui veut dire.
2: Oui.
3: Rode pas où ça y sort.
2: EAPO6, rode pas où ça y sort. C'est l'association de où ça?
3: Et Bœuf Mort à la Possession.
2: Bœuf Mort à la Possession. D'accord. Et il y a combien de temps existe toute l'association EAPO6?
3: Cette année, c'est la 11e année.
2: 11e année.
3: Ouais.
2: Où, comment on appelle où, monsieur?
3: Hérode Jean-Maurice.
2: Hérode Jean-Maurice, même bien le Jean-Maurice.
3: Ah ben.
2: Hérode Jean-Maurice.
3: Jean-Enfant Bondier, ça.
2: Il promet sur l'interview là. Hein. Donc, EAPO6 dans les studios, représenté par monsieur Hérode de EAPO6, qui veut dire Rode pas au Seyssaud.
3: Voilà.
2: L'association, on va dire moi, il existe depuis?
3: Depuis 2009.
2: 2009. Elle a été créée pour quelle raison?
3: Ben, pour dynamiser un peu le quartier, pour mettre un peu en valeur le quartier et puis amener un peu de l'animation.
2: Le quartier de Bœuf Mort.
3: Ouais. Il ne veut pas dire qu'il travaille avec Bœuf Mort.
2: Ben, c'était mon prochain question parce qu'il me dit peut-être que tu travailles rien que la possession.
3: Aïe, il a gâté là.
2: Ah ouais? Ah, attends, il gâte pas ici, non. Vous connaissez comment nous les. Et donc, il fait un peu de bon dans l'association. Après, nous, on va voir où ça agit, sur la réunion, mais vous devez savoir qu'il fait un peu. Par exemple, un Mouni dit bon, allez, il s'appelle EAPO6, que ça, monsieur Hérode Jean-Maurice, justement, il fait avec l'association-là, avec deux Mouns. Que ça, les bons. Fait avec vous et est-ce que c'est intéressant ou pas? Explique-nous.
3: Nous remettons le longtemps à l'honneur, les traditions culinaires longtemps à l'honneur. Et après, nous faisons bon, un peu de l'éducation populaire.
2: C'est quoi appelle l'éducation populaire?
3: Ben, on ramène du monde, comme dans temps longtemps, il assis autour d'un café, il cause, il boit, il mange un bout de gâteau tisson, il boit un café, il boit un jus.
2: Ouais.
3: Il y a ça, on a fait un sorti bus, il fait un sorti partage.
2: Ouais.
3: On amène une marmite en brocal, on amène une carré poil, on amène une carré pâte cochon.
2: En fait, on rassemble un peu de monde autour de ça.
3: Voilà. On a toujours, dans toute manifestation qu'on a fait, on a toujours une discussion autour d'un thème, par exemple. Par exemple, on fait un sorti bus.
2: Ouais.
3: Il arrive l'après-midi sur le site.
2: Ouais.
3: Nous goûte. Après, on fait un niveau 3 dans 6 conversations, on fait une discussion autour de ça. C'est ça que m'appelle l'éducation populaire. C'est mon façon à moi de prendre l'éducation populaire. Mais...
2: D'accord. Est-ce qu'il marche? Est-ce qu'il y a de monde qui répond de présence hein?
3: Ah oui, mais jusqu'à présent, oui. Toutes les manifestations que nous faisons.
2: Donc, 2009 et 11 ans, là, l'association existe.
3: Ouais.
2: C'est ça?
3: Ouais,
2: c'est où le président?
3: Moi, depuis 2015, le président.
2: D'accord. Quand il a été créé par qui alors?
3: Oui, Alexandre. Mais sous l'impulsion de M. Hérode.
2: Alexandre sous l'impulsion de Monsieur Hérode. Bah, c'est-à-dire
3: avec les conseils, tout. Il y a posé question, il a demandé, il dit ça. Et quand ça a mis en compte, il me dit, non, garçon.
2: D'accord, Alexandre, en fait, c'est par rapport à où, c'est qui?
3: C'est mon garçon, ça.
2: L'autre garçon?
3: Mon grand garçon.
2: Ouais. Et comme si nous, on croit, on nous connaît tout de suite de Mounier, écoute, on dit, c'est qui Alexandre? Ou comme s'il est, comment dire, il est d'origine, on connaît qui c'est, il est Alexandre. Et il faut le dire, Alexandre, c'est l'autre garçon.
3: C'est mon grand garçon.
2: C'est l'autre grand garçon, ouais, oui, il n'a pas rien que ça.
3: Moi, je suis un petit garçon.
2: Ouais. Mais ça peut arriver avec vous, hein? Donc, c'est l'association qui a été créée en famille, alors?
3: Voilà.
2: D'accord.
3: Mais il n'y a pas plus famille dedans que les étrangers. Hein,
2: les mélangés.
3: Oui, les mélangés.
2: D'accord, la porte est ouverte.
3: Mais il reste à l'association familiale, hein, parce que vous ne partez pas du principe que tout ce qui est traditionnel,
2: ouais,
3: il est en famille. On est rare, tout va à l'association. Il fait du traditionnel.
2: Oui.
3: La majorité, c'est des étrangers.
2: D'accord.
3: La majorité des membres sera toujours à la famille parce que c'est une cellule et tout se passe les greffes de la famille, les connaissances familiales.
2: Oui.
3: Après, il ne veut pas dire que le monde de l'extérieur, il vient lui ramener l'idée. N'y prend pas, n'y exploite, ni met en valeur son idée aussi.
2: Ouais.
3: C'est plus familial.
2: Ok, en fait, c'est à l'association, on l'est ouvert, justement, la discussion, on l'est ouvert, veut dire que les pas fermés, il veut dire aussi que la direction de l'association, il dira pas, c'est moi qui commande, et c'est pas où.
3: Ah non, mais on peut pas commander, on commande une case, mais pas l'association.
2: Les bons de rappeler. Les bons de rappeler.
3: Je connais pas peut-être mes vexes de monde comme il dit ça, mais on commande.
2: Non, pas du tout, dis la vérité, mais bien sûr. Les bons de rappeler, parce qu'il y en a un peu, bah, peut-être il croit que l'association familiale, quand on rentre dedans, eh ben voilà, on arrive, mais on dit pas rien, quand on propose pas rien.
3: Non,
2: et
3: non,
2: alors, peut-être
3: non.
2: On peut avoir de bonnes idées. Que
3: voilà.
2: Ou pas, mais au moins on partage.
3: Le programme, par exemple, quand il fait l'Assemblée Générale, il présente le programme, comme il est là.
2: Mm-hmm.
3: Ben, les membres qu'elle est là, ils peuvent modifier, ils peuvent dire non, ben, au lieu de faire ça, nous fait ça. Là-dedans, il propose ça, par exemple, ça se joue, par exemple, il peut dire oh, mais il propose, à moi, il propose, de voir diamant comme ça, tu penses,
2: ouais.
3: Le meilleur, le concours du meilleur chasseur.
2: Chasseur,
3: le jeu à la chasseuse, ça qui ramène le plus des œufs.
2: D'accord, donc là, nous rentrons direct dans le vif du sujet.
3: Non, mais d'abord, un exemple.
2: Ah, d'accord, ok.
3: Un exemple, comment nous fonctionnons.
2: Donc, vous dire ça, qu'il fait partie de toute l'activité de l'association.
3: Voilà.
2: Ou organise. Chasse aux œufs.
3: Mais après, là, le monde, il est adhérent.
2: Ouais.
3: Il peut dire là-dedans, il propose ça.
2: Pour améliorer.
3: Mais, mais jamais, nous va dire non, il n'est pas bon. Il dit, allez, nous va voir, nous discutons tout ensemble.
2: Ouais.
3: Il finit par mettre dedans après.
2: D'accord.
3: Si okay. Ça va dans le sens.
2: Oui, en fait, la conversation, comme je disais, elle est ouverte.
3: Voilà,
2: donc,
3: voilà.
2: Toute proposition,
3: ah, oui,
2: d'accord, qu'ils soient un bénévole qui arrive, tu dis, par exemple, si nous pouvons refaire ça,
3: oui.
2: on peut ajouter ça à l'événement.
3: Oui.
2: Et donc.
3: Non, pas de souci.
2: Ouais.
3: Pas de souci.
2: Et combien de temps il prend, par exemple, alors, donc, vous l'a dit, moi, avant, mais reviens sur combien de temps il prend pour préparer justement à l'activité, on va dire. Comment les fait comment l'idée est venue justement de mettre en place ces jeux longtemps et la cuisine longtemps?
3: Ben, l'idée est venue dans le sens parce que nous t'aimons bien aller partout dans une manifestation, on a toujours, hein.
2: Mais, ouais.
3: Mais nous t'y vois pas ça.
2: Et t'es manqué où?
3: Ah oui,
2: t'es manqué où? T'es manqué à Zot.
3: Ou t'y vois un bois avec un roux,
2: oui.
3: Un talamoc, ça même, t'arrêtes la même. Mais les jeux longtemps, ils limitent pas à ça. Pas rien qu'à la moque et la roue.
2: En fait, on t'en dit à moi qu'il y en a beaucoup de jeux longtemps.
3: Ah oui?
2: D'accord.
3: Oui.
2: Donc là, si par exemple, il dit à vous comme ça, ben, cite à moi un peu les jeux longtemps qu'il y en a et que vous faites et que vous expliquez à nous. Nous prenons le temps. Hein.
3: D'accord.
2: Attention.
3: Il commence par l'astic. Quand ça, c'était pour que Flair mette ses métiers, bien pour pouvoir foutre madame. Là. L'astic, ça, vous n'êtes pas l'astic.
2: Non, mais par contre, on commence direct pour les ses métiers. Hein. Peut-être oui. Toi, foutre madame avant, mais elle ses métiers direct.
3: Il y en a l'astic, vous n'êtes pas l'astic. Vous récupérez l'astic pour faire le jeu avec.
2: Ah, explique-moi les jeux élastiques.
3: Les jeux élastiques, il y en a plusieurs façons.
2: Ouais.
3: Ou peut-être donner bonne marmaille un peu attentif. Après, pour faire un grand élastique. Après, pour faire bracelet.
2: Ouais.
3: Après, on a les jeux élastiques où on voit comme ça, il chevauche. On peut faire un cercle. Et après, à une certaine distance, 3-4 joueurs ensemble, ils lancent dans le cercle.
2: Ok.
3: Le premier qui lance, il tombe dans le cercle, il ramasse tout l'élastique à terre. Ça, c'est un des jeux plastiques.
2: Salam, tu connais pas. Mais connais les élastiques qui envoient, mais avec le siècle, mais tu connais pas, tu fais ça.
3: Il y en a ça.
2: Ouais.
3: L'élastique, après, trop des variantes, il y en a deux ou trois.
2: Ok.
3: Voilà.
2: Donc, premier jeu. Après, si loin. Premier jeu, élastique.
3: Après, on a le jeu Kadok.
2: Kadok. Explique-nous Kadok, parce qu'il y en a un peu, aujourd'hui, il ne connaît pas ce que veut dire Kadok. Hein. Moi, on a joué, mais il y en a un peu, il ne connaît pas, parce qu'aujourd'hui, tout ce qui compte, c'est tout ce qui est écran. Donc, dis-nous, c'est le jeu Kadok.
3: Kadok, c'est. Il joue avec les petits galets, pas trop gros. Galer la main ou bien galer pourvu qu'il pas trop, il faut pas aller trop gros, il faut rendre la main au moins une dizaine comme ça.
2: Oui.
3: Le principe du jeu, c'est ou envoyer en l'air, on rattrape des, ou mettre dans la paume de main ou envoyer en l'air, on rattrape sur le de la main.
2: Ouais.
3: Après, on rattrape ou ramasse à l'issac les de main. Et il faut ou envoyer en l'air ou gagner rattrape ça clé à terre. Si on n'a pas gagné attrapé, on perd. Et pareil. Le mamaï ou la personne qui prend, il prend le plus de pales, il appelle ça pale.
2: Il appelle ça un pale.
3: Voilà, c'est lui qui gagne la partie.
2: Donc tout ça, tu tombes dessus son.
3: Son main, il récupère.
2: Oui.
3: Ça, par exemple, là, ou en voyant aller, on fait ça.
2: Ouais. On prend 10. Ou en voyant aller, on a 8, il tombe dessus. On a 2 tomates.
3: On a 2 tomates. Il faut récupérer le 8 les sous de main. Ou on va y aller, on récupère les 8 dessous de main.
2: Dans la pomme.
3: De la pomme.
2: Et ça,
3: on l'a gagné déjà, ça.
2: Ok.
3: Ça, la tomate de main, on l'a gagné déjà. Okay. Après, on récupère, on prend un pal, on récupère ça qui reste à terre. Et si jamais il reste 3, on l'a gagné 2, on a une tomate, ben, vous perdez la partie, le camarade, il recommence.
2: Ah ben voilà, c'est ça Kadok. Hein. Donc, tu t'entends bien, Kadok.
3: Ça, c'est Kadok.
2: Ok, ça, c'est l'un des jeux, on va dire que. On a fait le tour des écoles.
3: Oui. Ça, l'usé à l'école.
2: Oui, ça le joue. Après, donc il fait deuxième jeu.
3: Après, nous, on a capsule.
2: Ça, m'a pas. Ça, l'a un petit peu moins connu. Allez, capsule.
3: Le capsule, j'ai habité, il faut un petit trou dans la terre. Au dé à quoi l'école, il faut un petit trou dans la terre.
2: Oui.
3: Mon maman, ça, quand tu arrives 3-4 capsules le matin, il m'a mis un partout devant la boutique, autre capsule. Ah non, misure, Manu, misure.
2: Oui. Non, mais pour ça, pas se mettre en boutique. Oui, oui, le bon, on rentre capsule devant la boutique, oui.
3: Voilà, il faut y un trou dans la récréation, il faut y un trou rond.
2: Ouais.
3: Il trace un trait pour le buter, au seuil de le buter, il appelle ça. Mm-hmm. Il lance à la tombe plus près de le trou. Par exemple, il y a 5 joueurs.
2: Ouais.
3: Il lance à la tombe plus près de le trou, c'est lui qui commence la partie.
2: Ok.
3: Il ramasse le capsule, il ramasse toute le capsule, c'est lui qui commence la partie, il envoie. Il envoie vers le trou. Après, l'objectif, c'est pousser dans le trou avec le doigt. Buter, il pousse dans le trou.
2: Mm-hmm.
3: Et s'il y a quoi? Par exemple, il y en a 2 capsules. Une là, elle est en face. Il pousse, il cogne avec le capsule.

0: compliqué. Ah. Toutes les jeunes que nous on a, c'est pas compliqué. C'est
1: non, mais il faut les habiles.
0: Ou les habiles ou les patients.
1: Les patients aussi.
0: Voilà. C'est un jeu d'adresse et d'habileté.
1: Alors, si je comprends bien, donc on met le bac à un certain distance, on aura le sud de fil un peu, les deux fils étendus.
0: Étendus, même hauteur, même affaire. Alors, moi, je fais que ballon rugby parce que. Un cocotin est trop lourd. À nous, on a fait ça dans la fête, c'était fait ça à la fois.
1: Mais de l'autre côté, comment tenir avec la main, les deux fils là.
0: Oui, il est accroché, il a un support, il est accroché.
1: Oui.
0: Ou pas de ballon, ou décroche le ligne. Après, c'est à Oud qui d'aller pour lui prendre. Moi, je prends une poubelle, même pas prendre un bac, pas trop, moi, je prends une grosse poubelle, mais arrange à ma façon.
1: Oui.
0: On va amailler.
1: Ok.
0: Il faut arriver à mettre Oud d'aller avec la ligne comme ça, il faut la ligne étendue. Et pas facile.
1: Non, ça m'y connaît.
0: Moi, c'est trois, m'y gagne une fois, des fois, m'y gagne pas du tout.
1: Faut vraiment les patients habiles, hein?
0: Non seulement les patients ou les habiles.
1: Ouais.
0: Le monde, le moment quand il commence là, il est nerveux, il faut absolument les mettre dedans. Il dit, il va poser parce qu'il paraît aller facile.
1: Voilà. Non, il n'est pas facile du tout.
0: Voilà, on a ce jeu-là. Après, ouais. On a la plante ça qui nous la tient l'autre côté de la mer. C'est pas un jeu longtemps, mais c'est un jeu avec point ici. Alexandre ramène ça ici. Ben, c'est un planche.
1: Oui.
0: Ou la vie avec un savon.
1: Non.
0: Vous pas vu ça ou?
1: Ah non, ça ne l'a pas vu. Non, disiez-moi pas vu parce qu'en fait, on a eu l'occasion un petit peu de voir un petit peu ce que M. Hérode y fait. Nous rappelle juste que depuis un quart d'heure, il est dans les studios. Et puis, c'est l'association EAPOSIS, il veut dire Rode pas ou ça y sort. Elle explique à nous depuis une dizaine de minutes, là, le bon jeu. Il refait un petit peu les jeux longtemps, la cuisine longtemps. Et donc là, il te explique à nous quel jeu nana. Et là, nous laissons un jeu, ils sortent en dehors, ouais. L'autre côté de la mer. Et qu'est-ce qu'on va dire, moi, il fait?
0: Il appelle la plancha.
1: La plancha, explique à nous.
0: La planche, eh bien, ils sortent en Espagne, c'était ça en Espagne, ils étaient en vacances, ils étaient en Espagne. On a un savon,
1: ouais.
0: Avec un circuit dessus. Et le savon, là, en bas, on lien à un trou.
1: Ok.
0: Il faut prendre le savon, avec un petit baguette, ou faire monter le savon, ou mettre dans le trou en l'air. C'est mettre un savon en boîte.
1: C'est non, mais ça est compliqué aussi, celle-là, là.
0: Mais ça, pareil, ça.
1: L'habile aussi.
0: En
1: plus, c'est savon.
0: Oui.
1: Dis pas, on met de l'eau dans le circuit.
0: Non, ils mettent pas, mais ils mettent le liquide vaisselle.
1: Ou les malicieux, monsieur, ah, les malicieux.
0: Non, les ingénieux.
1: Non. Oh, là, tout ça, loin, vous êtes sorti. Moi, les ingénieux. Bon,
0: pas
1: respect. Ah, non, la malice, il fait, un petit peu quand même.
0: Il fait partie de jeu, ça. Sinon, trop facile. On en a des petits malins, comme ça, il fait. Il prend la tige de la baguette, là.
1: Ouais.
0: Il pique dans le savon immédiat.
1: Ben, oui, aussi. Non, les vrais, c'est pas mal.
0: C'est de la triche. C'est pas ça le but du jeu.
1: Pourquoi c'est de la triche?
0: Ben oui. Il dit bien, il faut mettre le savon, mais il faut il suivre le circuit, il passe dessous la
1: baguette. Moi, il me donne une idée, moi. Peut-être ouais. Le petit baguette, comme on dit, pousse là. Peut-être il faut ça un thé. Ouais, un thé veut dire que le pâte plate ou pousse à l'île ou gagne pas planté dans le savon, en fait.
0: Mais la portée est trop grande, trop facile. S'il me fait un thé.
1: Mais faut pas offrir un grand thé, justement. On fait le thé plus, moins large que le savon.
0: Petit baguette, là, comme ça. Non, mais quelle que soit la largeur, à partir du moment où on a un parti comme ça.
1: Hein.
0: Le savon, il monte tout seul, lui.
1: Ok, alors. Ben, ou bien le baguette, il faut les plates devant. Enfin, il ne faut pas les pointer, il faut les plates. Il ne gagne pas rentre dans le savon. Comprends, là.
0: Maman, il va y croire. Oh, par exemple, il casse le baguette.
1: Les vrais, les fins arrivées.
0: Ah, fini arrivé.
1: Ben ouais.
0: Combien de baguettes m'a fini fait depuis mon apprendre ça? Du coup, on n'est pas le compte.
1: D'accord. Ça l'est pas mal,
0: mais,
1: ça.
0: Ah non, mais la plante ça, l'endroit mis à Manaïla, maman, il fait la quai.
1: Ah, il va essayer.
0: Il
1: a
0: fait.
1: Bien.
0: Il a fait.
1: Où ça?
0: Gymnase Daniel Narcisse, je crois. Non, mais Gaston Duménil.
1: Gaston Duménil, oui, oui.
0: Premier forum des associations, l'a fait.
1: Ouais.
0: Et un petit fier fait un jour, on est ici la plante, ça. T'as gagné un t-shirt.
1: Ah.
0: Le soir, moi, j'ai gagné un t-shirt, malgré pas fait rentrer.
1: Mais son, comment dire ça, son obstination pour essayer, t'es mérite de t-shirt.
0: Ah oui. De Banadier, il m'y fait jouer, un coulis sort devant, il laisse Banadier jouer, il revient, donne une baguette, il revient, un jour,
1: et il n'a pas gagné fait rentrer.
0: Ah
1: ouais, déjà, il doit pas mauvais.
0: Ah, mais on a deux moules habiles, hein.
1: Ah ouais?
0: On est parti, c'est une intervention, t'es donné un t-shirt, tu as joué 2 euros.
1: Ouais.
0: Mise 2 euros.
1: Ouais.
0: Et t'es pas dans le cadre d'association, t'es une prestation.
1: Prestation, ouais.
0: Mais non, mais madame l'arrivée, elle a dit, elle a gardé comme ça, dit. Tonton, ça c'est facile, excusez-moi, pas moi, elle a dit, madame a dit.
1: Oui, inquiète pas vous.
0: Elle a dit, ça c'est facile ça.
1: Hein.
0: Et son mari dit, ça c'est facile, elle a dit, fais un couvent. Il apprend son temps, il apprend 20 minutes, lui. Doucement, nous, la main dedans, avec son t-shirt.
1: Eh ben ouais alors.

0: Je dirais, je marie. Ah oui, c'est pas facile, le mari, moi, ben, ma coque, sont 4 euros. Il y a déjà, trop de 10 amis, il parle, mais il y a un moment donné.
1: Ah ouais?
0: Ouais.
1: Ah, mais c'est bien, parce que là, ça là, nous découvre un peu les jeux aussi. Hein, donc, c'est un jeu où là, on ramène de l'autre côté la mer, faut dire. Mais, là, le lastique, comment, avec le ballon rugby.
0: Canette.
1: Canette.
0: Lastique.
1: Canette, pourquoi parler?
0: Canette, pourquoi parler?
1: Ben, justement, on parle de canette.
0: Canette, pareil, canette, c'est soit vous cassez. Vous habitez.
1: Mais un pays dit que c'est les canettes.
0: Canettes, c'est le bi.
1: Ah.
0: Tibi, mon tibi. Blaise.
1: Blaise.
0: Blaise.
1: Ouais, c'est ça, c'est Blaise.
0: Mais ça pareil, ça fouille le trou. Il fouille le trou.
1: Ah, ça
0: pareil, capsule. Pas. Pareil, capsule.
1: Vous fouillez le trou.
0: Oui, j'ai habité. Après, vous jouez triangle. Vous faites un triangle.
1: Oui.
0: Ils mettent canette dedans.
1: Ouais.
0: Ils jouent.
1: Faux lance.
0: Ou lance ou tienne, ou le gars est tiré.
1: Ça qui sort dehors, les ou non?
0: Voilà. Et si vous la voix de la rentre dedans, vous la poussez, pas la rentre dedans, vous pouvez être.
1: Toujours un palme?
0: Toujours.
1: Il appelle ça un palme. Ouais. Ok.
0: On a ça, on a ça qui met dans le mur, ils jouent cassé, ils mettent dans le mur.
1: Oui.
0: Ça, on a ça qui. Ils jouent cassé, pas dans le mur, ils mettent dans le mur, la cour, après ils cassent. Après, on a. À nous la mettre ça en place, un jeu canette, un jeu fier cuit, il faut y rester.
1: Comment ça?
0: Il y en a trois.
1: Les yeux, c'est la cuir et canette.
0: Il y en a 3-4 jouets. Il y en a 3-4 jouets. Il faut passer par un même chemin. Tout en passant par un même chemin, il faut éliminer son camarade.
1: Avec canette.
0: Avec canette.
1: Comment on fait ça?
0: En poussant.
1: Eh ben. Où sont pas tu rôdes ça? Explique-moi, de tête là, il y a un état de monde ça, non? Où sont pas tu rôdes ça?
0: Et après, avant y arriver, l'objectif est là, le canette, je dois casser les is en face là. Et les rats, le bonnet, ça à droite comme ça.
1: Ouais.
0: Ils passent par ici, ils passent par là-bas, ils passent par ici, mais il faut y rester.
1: Eh ben, bonne maman, il doit bousculer les autres aussi pour jouer ça.
0: Oui.
1: Parce qu'il faut éliminer le camarade.
0: Oui.
1: Il doit faire plaisir.
0: Un, un succès aussi, ça.
1: D'accord, ça c'est canette.
0: Ouais.
1: Donc après.
0: Après, là, on la met, là, en ce moment, on la met à faire. On a deux anneaux. De la fête, longtemps, tu fais ça, il lance une bouteille.
1: Avec un. Comment on dit ça? Un cheese, les deux bouts
0: Oui, c'est ça.
1: Avec quoi ça, dis-moi, avec une bouteille?
0: Longtemps, tu fais ça avec bouteille.
1: Oui, mais la bouteille de bout, il faut essayer les anneaux et rentrer dedans.
0: Moi, je m'a fait en carton, le bon cheese en carton.
1: Pour pas qu'il blesse.
0: Pour pas qu'il blesse. Et en recyclant, on fait un peu recyclage.
1: Fait recyclage? Attention, devant. Alors,
0: donc,
1: ensuite.
0: Un nasano, après nous on a un bal buté, appelle ça. Un petit ballon, un petit boulon comme ça.
1: Bal buté.
0: Oui, mais ma femme nous a fait longtemps, ben on a envoyé un moc. Prend le roi, j'ai envoyé un moc.
1: Ouais.
0: Il mettait un moc, bon grand bleu, on t'a appelé ça nous. Prend un grand bleu, comme t'es team, t'es fait. Hein? Pas trop petit, comment t'es fait mettre un gant bleu, après il prend le rose comme ça, il essaye de mettre dans le, envoyer de l'eau gant bleu, l'autre côté là-bas.
1: En lançant.
0: En lançant. Et moi là, je reproduis ça en bois, avec deux bois.
1: Et les anneaux
0: Non, avec le monty boule.
1: Ça, c'est un autre affaire encore.
0: C'est un autre jeu, ça.
1: Là au film, passe deux anneaux, en un instant, on n'a même pas compris, là, il passe deux anneaux avec la boule.
0: Voilà.
1: D'accord, donc il prend des boules. Ouais. En mousse, par exemple.
0: En mousse, voilà.
1: Ouais.
0: En mousse.
1: Et on doit envoyer dans.
0: Assez lourd, et envoyer dans un petit affaire, m'a fait un petit récipient, m'a fait.
1: Ok.
0: En bois. Alors que longtemps, tu fais ça avec le roche, mais dans un grand bleu.
1: Ouais, mais là, on pas fait le roche parce qu'il y en a marmaille, donc il est en sécurité. Ouais. Donc,
0: voilà.
1: Et pareil, il a succès aussi, ça.
0: C'est ça. Voilà, on en a 5 pales.
1: C'est compliqué aussi, ça. On ne pas ça fait facile, hein.
0: Non, ben il faut.
1: Il faut la patience. Il finit plus vite aussi.
0: Donc, il y en a un grand et un petit. Après, le maman, il dit, Ali choisit s'il prend le grand, le plus haut et le plus bas.
1: D'accord.
0: Et en général, tout, il prend ça à terre. Plus facile de mettre dedans.
1: Ben oui.
0: Mais on a 5 pales, 5 petites boules.
1: Mm-hmm.
0: Ça qui met le plus, il gagne la partie.
1: Et qu'est-ce qu'il gagne comme cadeau, par exemple, quand il met dedans là?
0: Ben, il gagne un friandise,
1: un petit bonbon.
0: Un petit bonbon à faire. Il dépend de l'humeur du président.
1: N'importe. Non, il casse les couilles, hein, préfère, parce que deux mois sans entendre l'interview, il dit, mais écoutez, il me dit, il casse les couilles. Hein.
0: Il gagne un petit pastille,
1: Ouais. À chaque fois, un bon marmaille, même s'il il gagne pas, il gagne toujours une affaire.
0: Qui gagne pas. De toute façon, toute manifestation ne finit pas un goûter d'amitié.
1: Ok.
0: Il y en a toujours un jus qu'on fait, un gâteau longtemps.
1: Mm-hmm.
0: Donc, quand maman joue, là, même. Ma mère, elle ne peut pas y comprendre, si un ami donne. Si la pointe, je crois que tu parles qu'on pense.
1: C'est bien simple.
0: Ni fini la journée autour d'un. Les mamans et tous les parents autour d'un goûter d'amitié.
1: D'un instant, on va parler un petit peu goûter d'amitié. La partie, on va dire, cuisine, couffée. Et donc, là, nous t'es. Moi, mais c'est sur le jeu que nous veux peut-être finir, mais est-ce qu'on a encore d'autres jeux? Parce que je crois qu'il y avait d'autres jeux encore, non?
0: Il vient expérimenter, là.
1: C'est... Ingénieux, expérimenté. Oui, si c'est une association, pas une entreprise, là-dedans. Vous ne savez pas des poses de brevets, par hasard?
0: Non, mais essaye avant, après, c'est bon.
1: Ah, monsieur, wow, c'est trop fort pour moi.
0: Là, on a un jeu avec bouteille. C'est un plateau.
1: Ouais.
0: Il est légèrement incliné.
1: Oui.
0: On a un anneau avec un tige, avec un fil.
1: Oui.
0: La bouteille est allongée. Il faut arriver à mettre les bouteilles debout.
1: Waouh. Avec un tige.
0: Un tige, un anneau. Les anneaux rendent le col de bouteille. Mais il faut arriver à mettre debout. Sans tout avec la main, il faut avec ça même ou gagner mettre debout de bouteille.
1: Ah ben pas, celle-là elle est pas évidente, celle-là aussi. Hein.
0: Elle est pas évidente, mais elle est très attrayante. Le monde quand il regarde, là, il dit.
1: Ou dit, vous l'expérimentez, mais vous finissez de tester sur le monde.
0: Moi, je finis à mettre des manifestations, le monde finit de participer.
1: Elle est bon.
0: Le monde tellement participé que les mamans, ils ont cassé les anneaux, à force, ils étaient nés, ils n'avaient pas gagné. Ils n'avaient pas gagné tout le monde.
1: C'est comment dire, c'est les règles du jeu. Hein. Voilà. Après, il arrive des inconvénients, on va dire. Hein.
0: Eh ben après, c'est fait partie de l'animation, ça.
1: Ben oui. On connaît un petit marmaille qui est là pour jouer. Hein.
0: Si après ça, point ça, si vous faites sa console là, il peut dire, allez, voilà, non, mais. On a gagné malgré ça, on a gagné.
1: Et les bonnes parents, comment ils réagissent un peu avec ça? Parce que je pense qu'on a des parents là, dû connaître un peu les jeux que vous pourrez faire. Et que si on revoit ça, ils revoient un peu de jeunesse, non?
0: Ben oui, je te dis aussi, je te dis que c'est retour à l'enfance.
1: Ah ouais, ouais. Déjà le canette là, on fait retourner à mon arrière.
0: On n'a pas, mais dernier coup, on a fait une manifestation. Un papa, il était maman, il passe de canette.
1: Ah ouais?
0: Il a joué avec son garçon là. Donc, et son garçon, il a acheté pour son garçon. Et apparemment, il ne jouait pas que son garçon sur mon case. Mais il a joué avec son garçon canette là. Il y a même chez Rod. Moi, il arrive à moi à jouer canette avec mon garçon. Moi, t'es maman, il passe de canette. Il est bien,
1: C'est un fierté quand il dit où ça là?
0: Ben, oui, quelque part, ouais, il est content, il dit, bon, ben, au moins, on l'a fait plaisir, le monde.
1: Ouais.
0: Le monde, la sort là, il est content.
1: Ah oui, en plus, un papa, il dit où ça?
0: Voilà.
1: Et là, j'y avais à peu près.
0: Ben, dans ma génération, je fais plus jeune que moi, peut-être dans les 45 ans.
1: D'accord, ok. Depuis un demi-heure à peu près, monsieur Hérode, l'association, il appelle EAPO 6, il veut dire.
0: Rode pas ou ça, il sort.
1: Voilà, de la possession. Que les nés en 2009 à peu près.
0: Ouais.
1: Donc le président CEO et puis aussi on a Alexandre qui l'a créé le CEO d'Arson qui l'a créé le.
0: Il est président d'honneur, maman est président d'honneur.
1: Président d'honneur. Ouais. Attention Alexandre, on est président d'honneur.
0: Il n'est pas là.
1: Non, mais bon. Il n'y a pas gagné, pas de problème. Du moment que Oul est là, donc explique à nous bien. Donc nous t'es pour cause un peu des jeux. Et donc, monsieur Hérode, il fait revivre à nous un petit peu les jeux longtemps, la cuisine longtemps aussi de l'association. Donc, il fait ça comme il fait aussi des prestations. Et puis, aussi, il y a différents événements tout au long de l'année qu'on fait aussi. Et puis, moi-même, je voudrais juste savoir s'il y a encore d'autres jeux, parce que là, où l'expérimenté un jeu, qu'est-ce qu'il reste comme jeu? Parce qu'il est intéressant de savoir, à tout un qui écoute, parce que les jeux longtemps, on est un peu là pas connaître. Aujourd'hui, c'est vrai, bonne marmaille, il est plus derrière à l'écran. Il regarde, mais les jeux longtemps, t'es plus ludique, t'es plus, on va dire, nous tous ensemble, t'es casse les couilles, nous tous te retrouvons à nous autour d'un jeu, et je vois du, ben, ça qu'un poisson devant l'écran, donc ça, l'est pas mal aussi de, et c'est grâce à ça, justement, ce genre d'association qui remettent au goût du jour, bon, jeux longtemps, et que je trouve qu'elle est pas mal. Donc, nous reviens un petit peu, nous la connaître, nous l'a expliqué à nous, Canette, Kadok,
0: Lastique,
1: Capsule, avec le ballon rugby, et puis ça, je la ramène en dehors, il appelle la plancha.
0: Après, on a encore bon puis les jeux, longtemps. Hein. On a, par exemple, une bataille coq avec Flamboyant.
1: Il faut casser la tête, là.
0: Voilà.
1: Ouais.
0: On en a ça.
1: Ouais.
0: On en a le courrier délivré. D'accord, l'école.
1: Ah, quoi qui a été tombé, Ah, t'es plus aussi.
0: Jouer le meilleur,
1: oui. Ça, on a encore un peu d'actualité.
0: Voilà. Et après, on avait Jouer le meilleur, on avait main saut, main frais.
1: Ça, là.
0: La main comme ça.
1: Ah, ça aussi. Ah, on a joué ça où?
0: Avec Tef.
1: Tef, t'es comment? Tef m'y connaît, c'était quand on avait un morceau de pain. T'es
0: déjà où Tef vous donne tout?
1: Ah, t'es...
0: Ou bien Tef point un bout.
1: peut-être plus taf point bout parce que t'es donne depuis tout.
0: Ah vous l'avez fait hiver?
1: Ah fait hiver, me connais pas.
0: Au point fait un, il y a un jeu fait hiver. Il dit oui il est bon. Mais il faut tout le temps un fait hiver de poste. Il y a regardé au fait hiver, au point fait hiver, gagné une beauté, hein, coup de pied d'un qui. Ah non.
1: Bon, excusez-nous de l'expression, mais c'est comme ça.
0: Voilà.
1: C'est Monsieur Hérode de Airpoint, si ça est comme ça, les directs, ils sont comme ça. Bon, alors, donc ça c'était Fiverr, ça ne me connaît pas.
0: Ça me connaît pas. Si, moi j'ai ça. Moi.
1: Mais ça justement, est-ce que c'est des jeux que vous remettez des fois?
0: Ah non, il n'y a pas marre qu'on mette aussi, c'est petit, comme là. Par on ne veut pas donner un coup de coup de coup de coup de coup de coup
1: de coup de coup de coup
0: de coup de convivial.
1: T'es convivial, le trouve.
0: Ah oui, bon, ma maman était bataille longtemps dans quoi l'école.
1: Non,
0: bataille un coup après fini.
1: Ah mais après on veut dire aussi pas une généralité non plus. Alors. Mais bon après c'est vrai que comme il dit oh le jeu est plus comme avant. Comme là et puis comme avant. Ben oui après comme
0: un
1: ça.
0: Un claque comme il est mal PSU dans un jeu mon petit maman il peut être tiens. Hein. J'ai dit un bousculade les mal PSU. Ah oui. Mon petit maman c'est du vécu hein. Mais les bonnes maman tous les jours mes petits mis ou un bon truc comme ça. On est obligé de les séparer.
1: Ah ouais?
0: Ouais.
1: C'est fou ça. Mais bon, voilà. On va dire en général, d'autres bonnes prestations, il se passe bien.
0: Ah, tout il se passe bien.
1: Donc, bon, en fait, où le film déjà, bon jeu comme ça, où élimine. Justement, voilà. Pour pas qu'il n'y ait pas de discorde, rien, voilà, n'y a pas de dispute. Voilà. Où élimine.
0: Voilà.
1: Ok, donc là, nous l'a fait un petit peu le tour des jeux, là.
0: Oui.
1: Bah, déjà, moi, mi conseil à Zot, le jeu que tu vois, monsieur Hérode, d'essayer avec le ballon rugby. M'a pu essayer MPSU à Zot, qui n'est pas évident, hein, parce que tu peux nerver à chaque fois pour essayer de mettre ça dans le Ah ouais, c'est compliqué, hein, faut pas croire. Hein. Ah ouais, il n'a qu'à été jeu, des fois, mais c'est des jeux que nous toutes ne connaissons pas. Donc, nous l'a joué, par exemple, Canette, Kadok, sa capsule, voilà. Tout ça, oui. Mais les autres jeux que Lydie, là, ben, j'ai jamais vu, et il vaut le coup. Donc, l'association Airpo6, hein, que nous reçoit aujourd'hui dans les studios et qui explique à nous, justement, les jeux longtemps représentés par Monsieur Hérode. Et donc, là, c'était la partie, nous l'a bien à cause de la partie jeux longtemps et ou fait cuisine longtemps.
0: Ouais.
1: Alors, il y a une affaire que quand vous faites, qu'il faudrait que peut-être on rappelle. Alors, moi, midi, juste hein, l'idée d'avoir, parce que je m'y connais un petit peu ce que M. Hérode fait. Hein. Donc, c'est juste pour mettre Azat un petit peu dans l'ambiance. Si midi au bouchon, qu'est-ce que vous faites avec bouchon?
0: Que ça, m'y fait avec bouchon.
1: Comme sandwich.
0: Là, vous avez dit à ma saoule.
1: Oui.
0: Je vous voyez sandwich, bouchon d'acatine.
1: Ça n'a ça, après ça. L'autre.
0: Là, t'es tos.
1: T'as tout fait, là. Ça, Demoun, il arrive. Mais trouve que Demoun, il vient tout le temps rendre ça chez vous. On voit pas, là. T'as de l'air rond, après, mettre bouchon dedans, là.
0: Ah, ma katia bouchon.
1: Ah, ouais, ma katia bouchon, là. Mais ça, il trouve plus trop avant la vie, ça. Mais ouais, quand monsieur Rod fait ça, là, ben, Demoun, il fait la queue pour ça, déjà. La pie, et Demoun arrive, et puis... Ma katia bouchon.
0: Ma katia bouchon.
1: Sur le tien, ça.
0: Ben, la réunion même.
1: Ben oui, ça me coûte. Ça m'y connaît, c'est la réunion, mais
0: c'est
1: bon.
0: Un produit pire réunionnais, ça.
1: Ah oui, mais. Non, mais t'es fini oublié, t'es fini oublié. Moi, quand ils sortent de Léo.
0: Ils sortent de Léo, ça.
1: Ouais. Bah. Et comment on la retrouve, ça? Mais après, moi, je voudrais savoir comment on la retrouve, tout ça, là. On l'a fait un recherche, comment on l'a fait mais déjà pour les jeux longtemps. Ou sur la partie droite, bonne idée, comme ça. Bah, après, on l'a joué.
0: C'est... Voilà, déjà, moi, il a parti que moi, l'a joué, moi.
1: Ouais.
0: Et après, moi, je renseigne avec un peu. Ma partie marche, je renseigne avec un bon gars, un peu partout. Parce que. Il a donné ça, comme jeu. Mais après, moi, là, il a mon bon.
1: Là, il y a quand même une recherche de faits, justement.
0: Ah, oui, non, mais sinon, il n'avance pas.
1: Ouais.
0: Il avance pas.
1: Mais combien de temps, par exemple, depuis la création 2009, pour mettre en place bon jeu, combien de temps la prend pour aller roder et pour mettre en place pour essayer?
0: Ben, tous les jours, mi expérimente, mi ça rodé. Mi vidéo mal pas consacré un temps exprès pour rod bon jeu.
1: Ouais.
0: Là, sur l'année, des fois, mi peut mettre ça à sa manifestation, mi peut mettre un nouveau jeu en place que me la rodé pendant.
1: Ouais.
0: Mi vidéo n'aura point 3-4 jeux un seul coup. Mais ça va pas rodé vraiment. Prend un temps pour aller roder.
1: Ouais.
0: Mi rod tout le long de l'année, mi rod quand j'arrive à l'époque. Une tournée avec 3-4 jeux, par exemple, mais ajoute un cinquième.
1: C'est bien, en fait, il veut dire les pas routiniers, il veut dire que quand on va voir Raoult, par exemple, sur 2-3 manifestations, ce ne sera pas toujours le même jeu que l'on va jouer.
0: Non.
1: Ah, c'est bien ça. Mais on note, par exemple, que, je ne sais pas, vous l'avez fait une prestation, Gaston Zimini l'avait tel jeu, et vous dit bah, la prochaine fois, machin, de jeu. Est-ce que vous note par exemple pour pas refaire le même ou il non, vient
0: mais,
1: comme ça.
0: Mais après c'est l'endroit où ça va. Quand il dit et aussi, on a des gens les habitués. Il vient, bah après moi la partie une prestation.
1: Ouais.
0: Moi la pas amène la plante ça. Moi pas il est une prestation suivi l'aile, moi pas amène la plante ça. Ben maman à l'école, il a dit moi monsieur, où qu'il est le plan ça savon. Ah. Le pas amené.
1: Il a fait plaisir. Hein.
0: Oui, mais diamant c'est d'un.
1: Je l'ai retenu.
0: Diamant d'un ton que. Train de déconner. Train de déconner ou là.
1: Ah oui. Que le soleil fait l'ascenseur. Allez, haut.
0: Il me l'amène. Me l'amène d'autres jeux.
1: Ouais.
0: Mais je l'ai joué quand même. Mais je t'ai vu, je planche à savon.
1: Yeah.
0: Voilà.
1: Ouais. Ben par exemple là, t'es la semaine créole, t'as pas fait rien. Enfin la semaine créole, la semaine le jour de la langue créole, t'as pas fait rien là de manifestation.
0: Ah non non.
1: Non.
0: Ah non non. Par rapport, c'est une grande préparation. Après il faut être en cohésion avec à droite, à gauche. Il faut mettre des protocoles.
1: Ah ouais?
0: Ouais.
1: D'accord, ok. Bon, ben, mets-moi tout de suite le affaire ou pas envie d'embarquer là-dedans.
0: Ah, okay.
1: D'accord. Et donc, là, donc, c'était les jeux. Donc, là, nous revient un petit peu sur la tradition. Tu parles à nous de Makatia Bouchon. On a sorti un petit peu du cadre, là. Donc, Makatia Bouchon, après que ça en est un peu comme. Nous parle pas pour l'instant car rien. Nous parle juste à côté, comme dit. Bonne petite affaire, mettre sous la dent, vite fait, là.
0: Nous, prestations, nous pouvons faire un toast d'acatine. Un petit toast d'acatine, un toast au gars saucisse.
1: Ah ouais?
0: Oui.
1: C'est rare ça? Ma fin d'œil, couleur. D'accord, toast d'acatine, toast au gars saucisse après.
0: Ah oui, après, toast normal avec fromage et.
1: Fromage de tête?
0: Que bon petit toast. Bah, peut-être quand l'occasion est présente.
1: Quand l'occasion est présente. Bah, ok.
0: Il veut dire la des certains endroits où ça va, où on a une prestation.
1: Mm-hmm.
0: Il faut ou sélectionner le produit où ça mène.
1: Est-ce que la demande des fois il vient des moun qui fait une prestation, il dit oh, ben moi je veux ça.
0: Il veut ça, oui.
1: Est-ce que quand il dit il veut ça, c'est parce qu'il y a vu au travail avant ou pas?
0: Il a fait une goutte de produit.
1: Chez où?
0: C'est moi.
1: D'accord. Donc en fait, il finit ça même. Il finit via un place. Voilà. Il a vu. Il dit ben, il faudrait que monsieur là, il vienne voir nous. Enfin, sur l'association, il vient voir nous et puis nous fait ça.
0: Voilà.
1: Ouais. Qui sait, il fait appel à où un petit peu en prestation.
0: Un peu partout. Plus la ville.
1: Plus la ville.
0: Les services de la ville.
1: La ville, la position. Ouais. Ok.
0: C'est une premier
1: partenaire.
0: C'est,
1: ouais.
0: C'est bon.
1: Ok. Et nous l'avons vu aussi que YG est un peu partout. Le dis-moi.
0: Bah.
1: Donc c'est au final un peu là, dis-nous un peu là.
0: Au final, aller dans le sud, mais avec l'amicale réunionnaire des Bretons.
1: Ouais.
0: Sur Saint-Pierre.
1: Ok.
0: Au final, là en ce moment, nous avons eu un contact avec la Fondation Pierre Favron.
1: Oui.
0: On a fini de faire deux prestations plus autres.
1: Ouais.
0: On a fini d'aller travailler un peu sur Saint-Leu avec le TCO.
1: Ok.
0: Mais ça va aussi appeler la main, mais voilà. Mais Saint-Benoît, Saint-André, on a fini l'intervention à Saint-André.
1: Mm-hmm.
0: Il a fait un appel à intervention Saint-Benoît.
1: Après, moi, bouge partout quoi.
0: Moi j'étais pas disponible, pas gagné aller.
1: Ouais. Voilà. Ok. Et là nous revient un petit peu dessus la cuisine. Et que là Demoun un peu quand il doit écouter, il dit la cuisine tombe bien. Et donc, alors, par rapport à la cuisine justement, que ça ou comment que ça vous fait comme on va dire. Carré longtemps.
0: Difficile, carré longtemps. Hein.
1: Ouais.
0: Il peut faire. Mais dans les prestations. Après, il dépend. Les
1: dis-nous un petit peu que ça au fait qu'il ne trouve plus, par exemple. Voilà. Un peu comme le jeu longtemps.
0: Pour la semaine créole, par exemple, il peut faire. Si on a une prestation, moi, j'ai appelé à faire une prestation avec un repas, par exemple.
1: Ouais.
0: Ben, il peut faire un poisson chouchou.
1: Un poisson chouchou,
0: oui.
1: Et il ne trouve pas trop ça.
0: Un poisson chouchou, un rougail tomate, un mori frite.
1: Ah oui, ça l'est bon ça. Ah ouais, d'accord, ok. Là nous rentre dans le vif du sujet vraiment là d'un coup là. Hein. Ah oui, mori frites en plus. Ah ouais, t'es. Comment ça va faire vraiment Après.
0: Après, il peut faire aussi.
1: Ça il marche bien aussi ça.
0: Oui, il peut faire comme une sorte de cuisine natale là. Il peut faire un bois de son de la mori.
1: Dans les rangs, par contre.
0: Dans le cadre de la semaine créole, il peut faire un bois de manioc, un bois de médaille.
1: Un bread médaille.
0: Ouais, mouron, avec sardine.
1: Tu appelles ça médaille?
0: Ben.
1: Ah, mais tu connais pas. Donc, un bread médaille. Donc, je vais te prendre un. Donc, bateau mouron, il dit c'est un bread médaille.
0: Ouais, le bread. Ouais.
1: Et pourquoi il dit ça?
0: Parce qu'il est petit comme ça.
1: Il est petit comme un médaille, il met d'un coup. Ok.
0: Il pense, hein?
1: ou pas en soi.
0: Pas moi, d'ailleurs, le nom, là, c'est moi.
1: Ah, un petit côté, au moins. Ah, monsieur Hérode, non, la blague. Depuis 40 minutes, monsieur Hérode, dans les studios, il explique à nous que ça, l'association est à Possissifé. Mais rappelle qu'il veut dire Rode pas où ça y sort, qui existe depuis 2009, les basés et la possession, mais il intervient partout. Donc, si vous êtes intéressés, justement, pour que l'il vienne chez Zod, dans l'association Zod même, ou encore peut-être, pourquoi pas, dans les écoles aussi.
0: Oui.
1: Fait bon jeu longtemps. Et donc, l'association, il appelle et Apostis. Et là, il explique à nous un petit peu quel carré longtemps il fait. Et où sont partis Rode ça? C'est déjà de vécu ou bien pareil, la partie Rode aussi?
0: Le vécu, avec mémé, pépé.
1: Mémé, pépé.
0: Gros père, gros mère.
1: Après que ça vous fait encore?
0: Ben, m'y fait un réchauffé, par exemple, si on a le matin, on fait un réchauffé pour, m'y fait un réchauffé pour.
1: D'accord. Donc là on parle en mode de prestation, là.
0: Voilà. Et non, au niveau culinaire.
1: Au niveau culinaire.
0: Voilà.
1: Ok. Donc même dans de bonnes manifestations quand vous faites, par exemple, bœuf mort, il arrive qu'on reste à domicile et qu'on fait. Quand on a de monde, il vient, que ce qu'on peut faire, par exemple?
0: Il migrate en fonction de le bon monde, nana,
1: il dépend des réservations?
0: Des réservations, des inscriptions, parce que tout il fait par inscription, nous.
1: Tout il fait par inscription?
0: Ah oui, il ne faut pas être. L'autre arrive, il ne pas gagner, mais tu pas là. Moi, l'a appelé, mais pas inscription.
1: D'accord. Et donc là, nous, là. Ça, c'est comment? Quand on fait à domicile, donc on peut faire un réchauffé, nous l'avons entendu le ton. Non, le thon, sardine quoi, dis-moi.
0: Sardine mourong.
1: Ça, il faudra bien goûter parce que.
0: Boîte mourong, sardine.
1: Ok, après.
0: Après, boîte songe et la morie.
1: Boîte songe, la morie. Ouais. Je l'ai mis des couves, moi, là. Après.
0: Pois chouchou.
1: Pois chouchou.
0: On a pas mal à faire.
1: Bah, dis-nous tout, hein.
0: D'abord, quand la pomme de terre, au gars, saucisse.
1: Oui.
0: D'abord, quand le pois, la morie, au gars, la morie.
1: Salam, tu connais pas.
0: Ouais, moi, il combat avant.
1: Ok. Ah, ou même fait ça là?
0: Ouais.
1: Ah, ou même cuisinier?
0: Bah, dis oui.
1: Bah, pourquoi tu dis oui? Mais c'est où? Mais c'est pas où, hein? Mais. C'est où fait tout ça là?
0: Si.
1: Ouais.
0: Et pas tout seul, madame, madame.
1: Bah, justement, ça demande à vous combien bénévoles, nana, dans le. Adhérents, bénévoles, dans l'association?
0: Ah, puis trop, nana, est malade, donc il reste à nous, nous doit être à. Je me dis pas de bêtises, 8.
1: 8? D'accord. Vite, il y a un peu partout, le week-end, la semaine,
0: ou mais plus le week-end. La semaine, gagne pas trop, parce que nous tout travaille.
1: Oui, d'accord.
0: Donc, par exemple, comme on a une prestation, il y en a une date, par exemple, ben, moi, je prends mon temps de travail.
1: D'accord.
0: Et je donne des bénévoles. Par exemple, si c'est la journée,
1: ouais.
0: Il y a deux bénévoles, des jeunes mamans et des jeunes qui habitent et travaillent avec nous. Il y a un pour la journée, mais il y a la main. Si Alexandre travaille, l'autre travaille.
1: D'accord, ok.
0: Le bise est fait comme ça.
1: Ouais, la fin arrive à où qu'il y a deux, trois parents qui arrivent, disent ben, un peu d'un coup de main.
0: Si.
1: Ouais,
0: si.
1: D'accord.
0: Il y a un exemple, m'a fait un fête des mères, il y a deux zones, ça, la fête des mères. Dans la fête des mères, il y en a l'atelier cuisine.
1: Oui.
0: Pour les mamans qui sont là, mais ça n'a pas fait faire le travail, mais ils m'ont montré comment ils font une affaire, une petite recette. Bah, ça n'a qu'à attraper des épices, comment ils ont fini de faire. Je dis, oh, bonne maman, j'ai fini de faire tout le carré, toutes les affaires.
1: Mais c'était carré, oui, comme carré.
0: Des carré poulet, qu'on va voir.
1: Eh ben, pas mauvais, il fait plaisir.
0: Bah.
1: Ok. Et Nana Yen, dedans la Rojana ou pas? Ou bien elle est toujours la même, c'est un petit groupe, elle est toujours là?
0: Elle est toujours là, bonne. Nous
1: dans les manifestations. Ça, il ne fait pas partie de l'association, ça?
0: Non.
1: Ça, c'est juste bonne moune.
0: Le monde, ça, tu viens.
1: C'est un partisan, entre guillemets, quoi.
0: Tu viens, tu payes les cotisations.
1: Oui.
0: Et ça, tu participes.
1: Ah.
0: On peut avoir 3-4 moments, le jour là, il y a un gâteau. Ça, quand il y a un gâteau.
1: D'accord. Donc, il veut dire que, en fait, dans l'association, on peut aussi. Il prouve bien ce que tu as dit au début, on rappelle, quand tu as dit comme ça, que les ouverts, on peut amener l'idée. Ben là, le bon moune, enfin, le bon madame, entre guillemets, l'amène l'idée, et puis, ben, la fait, quoi.
0: Non, non, madame, la finance, l'achat des verres. Je m'arrête d'utiliser
1: un plastique. Ouais, c'est vrai.
0: Achète les verres.
1: Et il achète où?
0: Non, les dames à la raison, je m'achète les verres.
1: Eh ben,
0: voilà.
1: Que ce soit encore besoin, comme ça, de mon écoute la radio, peut-être. Jamais. Non, ben, écoute, aujourd'hui, il marche comme ça. Hein. Que ce soit besoin, monsieur. Je vais faire réaliser, comme je dis ça. Que ce soit besoin.
0: Que ça, on en a besoin. Il faut me faire la liste.
1: La main, plus la main.
0: La main, le bénévolat. Mais après, le bénévolat, comme les marches, puis.
1: Ah. Parce que tout dit ça. Hein.
0: Oui,
1: compliqué,
0: non,
1: hein.
0: Oui,
1: compliqué, donner un peu le temps gratuit pour l'affaire. Hein.
0: Ouais, ouais.
1: Non, mais tout le monde, les voit ça. T'as raison. En plus, le week-end, comme ça, là, est trop. Puis même la semaine est difficile. Hein. Mais bon, après, il ne faut pas arrêter là-dessus. Il faut la situation quand même et continuer.
0: Il faut relancer la solution par vous-même.
1: Ah oui. C'est le rôle d'un président, n'est-ce pas?
0: Yes.
1: Alors, répondez-moi, non. Yes, yes. Allez, depuis 45 minutes, monsieur Hérode de l'association Herp aussi, il explique à nous un petit peu que ça lui fait. Donc, il explique à nous les jeux longtemps. La partie culinaire aussi, longtemps. Bonne sardine, bois de morum, c'est ça?
0: Ouais.
1: C'est un intrigant, mais il faudrait quoi vous faire aujourd'hui, hein, parce que, dis-moi.
0: Ah, aussi, quand il fait. Ouais. Essayez un coup.
1: Bah, dis-moi comment il fait alors. Là, nous prend deux minutes où il explique comment il fait. Est-ce que vous pouvez expliquer?
0: Vous nettoyez ou rapportez ou des bread.
1: Ouais.
0: Ou des bouchons de sardines. Vous prenez l'huile.
1: Oui.
0: Ou des bouchons de sardines. Vous préparez des épices, vous prenez un zombie, des sel, l'ail, un petit tomate, des oignons, tout.
1: Ah, comme un poisson normal, quoi.
0: Voilà. Mm-hmm. Ou aussi. Soit vous rouchez de sardines, soit vous rouchez de bread pour la route de sardines dedans. Un autre idée. Comme vous voulez. C'est, après, c'est OK. Mais même conseil, il y a des revenus de sardines, la goutte d'épices dedans, après la goutte de bread dedans, tout, on n'allait mettre pas de l'eau dedans, c'est tout. Ah. Ça les cuit avec son régime.
1: D'accord, il ne faut jamais mettre de l'eau dedans. Ah. Voilà, Zavine, hein, l'astuce culinaire, là. Donc bienvenue de Top Chef. Et quel est là, je suis quand même, pas mal.
0: Après, je vais mettre un petit goût piment dedans,
1: Ouais. Après, ouais. D'accord, ok. Bon, bah écoute, les affaires alors. Hein. Donc, sardine, bois de morum.
0: Ouais.
1: Bon. Je ne le dirai pas tout, hein, parce que s'il dit tout, après ça devient piwarli. Donc, ne dis pas tout. Hein. Alors, ah oui, donne pas tous les secrets quand même, alors. Alors, un peu de secret. Alors, donc, on en parle. Les jeux longtemps. Mm-hmm. La cuisine longtemps. Et là, on va dire un petit peu, tout au long de l'année, qu'est-ce que vous faites comme action? Vous gagnez à nous? Quelle action, par exemple, qui arrive là, par exemple, pour l'année 2020?
0: Nous avons l'événementiel, bonnes actions événementielles de 2020. En février, nous avons déjà l'Assemblée Générale.
1: Ouais. Ouais, sinon, comme toute l'association.
0: Ouais, sinon, quoi, la raison, si il gagne continuer de travailler.
1: C'est vrai. Trop fort. Ensuite.
0: Mois de mars, nous avons mis la journée de la femme, mais nous avons bien dit, c'est selon l'actualité. On ne connaît pas que c'est. Il peut se passer si nous l'appeler, si nous pas appelé.
1: Ouais.
0: Les rares de moi nous pas appelé. Donc,
1: après, oui.
0: Mois d'avril, le 11 avril, nous allons à la sauce aux œufs.
1: Ah, c'est ça où tu parles, là.
0: Voilà.
1: Pour Pâques.
0: Pour Pâques, ça.
1: Il fait toujours un.
0: C'est événementiel, ça. L'année nous fait passer, là, des parents, mon amour, c'est le bon poule les morts.
1: Oh, ça cause mon ça?
0: Oui.
1: Eh, ben oui, alors, c'est le bon poule les morts. OK.
0: Donc, ça, de mon il y a tant après ça. Donc, ça. Après le mois d'avril, il y a une sortie bus. Sortie conviviale et familiale.
1: Ok, donc, mais il rappelle juste, hein, donc ça l'est ouvert à tout le monde, ça n'a pas que de mon la possession.
0: Ah non, pas tout de mon. Hein.
1: Ok, tout de mon. Ensuite,
0: le mois de mai, nous aurons les mamans de bœuf mort d'ailleurs.
1: Ouais.
0: Ça, c'est la fête des mères. Il dit puis fête des mères. Elle dit fête des mères.
1: Mais ça, on ne fait pas le jour de la fête des mères, on fait le samedi, la veille.
0: Toujours avant.
1: La veille.
0: Toujours avant.
1: Ouais. Quand on dit l'avant, une semaine avant, un jour avant.
0: Il dépend quand il tombe le samedi. Normalement, il tombe le samedi avant la fête des mères.
1: OK.
0: Et après, l'année, nous a fait la messe, mais il croit que pas gagné, nous a décalé avant.
1: Une semaine avant. OK. Donc, tout ça, c'est en fonction de l'actualité.
0: Voilà.
1: OK. Après?
0: Après, moi, Jeanne, tu avais fait de la musique, mais ça aussi, pareil, quoi, ce qu'il fait, ce qu'il ne fait pas, puisque tout est centralisé. Tu avais mettre en valet, notre quartier,
1: oui,
0: en fait, guitare, bat un petit djembé.
1: C'est bien ça, un nouveau talent. Hein?
0: Sous Piémont. Hein,
1: sous Piémont. T'as un joli Piémont en plus là-haut. Hein? Ouais?
0: Voilà. Moi, d'août, je pense que moi, d'août, nous ne faisons pas rien. Bah, Dieu ne fait pas rien, nous va respirer un peu.
1: Enfin, s'il appelle pas où?
0: Non, mais justement, c'est parce qu'il est écrit selon disposition, selon l'actualité.
1: Ok. Pas mauvais, bien trouvé. Hein.
0: Septembre, octobre, nous avons fait semaine créole, mais là, il est pareil, il faut nous voir comment il déroule la semaine créole, si nous pas greffe à nous aussi d'affaires. Parce que
1: c'est
0: nous,
1: une manifestation, un gros manifestation, par exemple.
0: Le dernier, nous l'a fait semaine créole, nous l'avons fait trois moun.
1: Ah.
0: Nous l'avons investi, nous avons retourné à nous avec trois mounes sur la journée. Nous partions, nous faisions longtemps, on a fait exposition toute.
1: Ah ouais, de bonnes carreaux, c'était mettre la braise dedans, tout ça là. Ok. Ensuite.
0: Mois de novembre, nous sommes sortis bus. En fin novembre.
1: Ok.
0: Après, nous arrivons en décembre. Décembre, c'est l'arbre de Noël. Et après, pareil, l'année passée, nous n'avons pas fait. Par rapport. Nous étions occupés. Donc, un parent a trouvé moi, Marcy Forain, il dit bonjour à tout. Après, il m'a dit Monsieur Hérode, il me dit oui. Il dit le Père Noël est mort ou quoi? Il dit pourquoi il n'est pas passé chez vous? Il dit pourquoi il n'est pas passé chez vous?
1: Ah oui, ça c'est Monsieur Hérode d'enfant.
0: Il dit non, le Père Noël est impossible.
1: Ouais.
0: Il dit non, il était en vacances.
1: Mais il faut dire aussi que quand on organise ça, c'est pour bonne marmaille, on a les jeux longtemps, on a la cuisine longtemps, donc c'est intéressant. Et puis, il nous rappelle un petit peu la participation pour ces activités.
0: Mais toutes les activités que nous faisons, c'est 3 euros pour les enfants, hein, 3 euros de cotisation. Et mes poissons ici, c'est les 3 euros que nous récoltons par marmaille.
1: Oui.
0: Il y en a 1 euro qui va dans un caisse à l'intérieur de l'association, un caisse que nous l'a créé nous la mettons en place à la création.
1: Ouais.
0: Après, quand on a un bon somme, il fait un spectacle pour les enfants handicapés.
1: Ça allait bien de dire ça. Hein.
0: Voilà.
1: Donc la participation est importante. Donc si tu veux donner un petit coup de main, et puis oublie pas, Mme Marmaille handicapé, c'est ce qu'on a dit. Donc oui. Il fait un spectacle. Donc à chaque fois que vous faites une manifestation,
0: il peut élever 1 euro, c'est les cotisations.
1: Voilà.
0: Pareil, nous aurons les mamans de bœuf mollet, pareil. C'est 6 euros, mi croix. 6 euros, ben, 6 euros, mi prélève 1 euro, mi mettre dans la caisse. Et quand
1: c'est bien ça.
0: Quand nous sommes capables d'organiser un spectacle pour bonne maman dans l'hôpital, après, il faut aller. Pendant on a 2 ans, nous on fait des marches et il n'aboutit pas.
1: C'est-à-dire des marches. La pointe de monde pour.
0: Non, administratif auprès de l'hôpital.
1: Ah, elle est compliquée. Elle est compliquée. D'accord. Donc là, si tu entends nous justement que je travaille dans l'hôpital et qu'il est possible justement de faire une relation avec l'association EAPOSIS, ben, je vais téléphoner. D'un instant, il va laisser son numéro de téléphone parce que si justement on en a pour ce parti, on va dire marmaille, handicapé et l'hôpital. Et aussi, si tu veux que l'y vienne faire une prestation ou encore venir voir ce que ça lui fait ça directement à Bœufmont.
0: Le bienvenu.
1: Voilà. Donc, en plus, la cotisation, je vous garde bien pas cher. Donc, est-ce que vous gagnez à nous? Quelle action on fait qui a des cotisations à payer, par exemple, comme là, on a vu, on a chasse aux œufs, il y a combien?
0: Il y a 3 euros.
1: Après
0: 3 euros marmaille, et après, on a. On aura les mamans de bœuf mort.
1: Oui.
0: C'est 6 euros.
1: Ok.
0: 6 euros la journée.
1: Eh bien, explique à nous dans cette journée que ça nana.
0: Dans cette journée, nana, l'accueil public déjà, à Nevers.
1: Oui.
0: Après, nana, à chaque. Maman y arrive, on a un numéro. Ça, c'est le traditionnel, c'est on a un numéro. Il donne un numéro.
1: Mm-hmm.
0: Ce numéro-là permet à la fin de la journée, en plus des cadeaux que les mamans il fait un tirage au sort. On en a 5 ou 6 mamans. On a la chance de gagner un autre cadeau de participation en remerciement de notre participation à la manifestation.
1: Ok.
0: Le tirage au sort, il fait le tirage au sort dans le goûter d'amitié après-midi.
1: Ouais.
0: Mais la journée, il définit comme ça. Accueil Nevers, on a l'accueil public, on a les ateliers. Mi peut pas dire encore qu'on a des ateliers, mais on ne connaît pas encore qui savent faire les ateliers.
1: En fait, il dépend un petit peu de la réservation qu'on a dit qu'on en a.
0: La réservation et les intervenants.
1: Ouais. Et la réservation, c'est combien de temps avant?
0: Ben, un mois.
1: Un mois avant?
0: Un mois pour nous bien préparer parce qu'il faut ni mettre, pour mettre en place, ce n'est pas facile.
1: Ouais. Au CEI, peut trouver justement les informations qu'on a des manifestations chez vous?
0: Ben, nous n'avons pas Facebook, nous.
1: Ouais. Et EAPOSIS, il écrit EAPOSIS. Et puis, c'est un joli logo. Hein. C'est quand même un point d'interrogation, si tu m'as bien compris.
0: 974-419 et Facebook.
1: C'est-à-dire EAPOSIS 97-419.
0: Ouais.
1: C'est ça?
0: Ouais.
1: Il faut mettre le 419 à côté?
0: Ouais.
1: Ah, mais pas fait attention à ça. D'accord. Ben, elle est bonne de le rappeler. Donc, le Facebook, c'est EAPOSIS 97-419.
0: Ah, même.
1: EAPOSIS. Voilà. Ensuite, que ça a quelle manifestation encore on va dire, on a une cotisation. Moindre en plus, une petite cotisation.
0: Oui, on a les sorties bus.
1: Les sorties bus, explique-nous un petit peu le sorties bus, comment il se passe dans l'association.
0: Les sorties bus, pareil, n'y prend le bus, et c'est 12 euros. Ah, peut-être cette année, ça va augmenter un petit peu.
1: Ouais.
0: C'est 12 euros par personne.
1: Oui.
0: Chacun y amène son manger, son plat, son affaire. Okay. L'association, il offre le goûter. quand il décolle sur le site,
1: ouais.
0: Il ça va. L'association, il va vous goûter. C'est le participant même qui décide au sein, il goûte.
1: Ouais.
0: Je dis, nous goûter bois madame, par exemple.
1: À Sainte-Marie.
0: Il reste Sainte-Marie, mais il reste, il goûte. Non, en plus que nous, l'association, il offre le goûter, le vin du monde. Les dans le bus, ça va, il complète le goûter.
1: Ok.
0: Après, nous, ça va, mais pendant toute le circuit que nous fait là, soit nous fait un toilet, soit nous savons si un site, les pas touristiques, ils ne connaissent pas les pas trop fréquentés.
1: Ah ouais?
0: Ouais, vous découvrez le monde.
1: C'est bien. Découvre la Réunion autrement.
0: Voilà. C'est tout le circuit, me demande, moi, un jeu pour pas de monde, il dort dans le bus.
1: Oui.
0: Me demande la droite de recense à moi le nombre de lieux de culte que l'on a sur la route.
1: D'accord. Eh ben oui, alors, c'est comme une petite question pour un champion.
0: Voilà.
1: Okay.
0: Et ça, là, je dis pas moi que tout de suite, quand il arrive pour manger, là, on a l'animation, on a le jeu. Tout le long le bus, on a le jeu.
1: Et alors, puisque pour manger, le ventre est plein, là, ouais. Ouari, on pose des questions.
0: Quand il arrive goûter, quand il arrive, les a goûté.
1: Ouais.
0: Il demande, mais ça gagne même d'autres réponses.
1: Ah.
0: Et okay. ça que la trouve la réponse, il gagne un t-shirt.
1: Un t-shirt Epo 6 ?
0: Non, on ne fait pas de t-shirt Epo 6.
1: Ah, il gagne un t-shirt
0: Pelo. Un t-shirt normal, un t-shirt sport.
1: T-shirt sport, ok.
0: Ouais, avec la casquette, par exemple.
1: Un petit lot, quoi.
0: Un petit lot.
1: Ah, ben c'est bien, au moins, vous voyez, le monde ne dort pas, parce que s'il donne, il fait un sorti normal, donc.
0: Dans le bus, pareil, quand le monde rentre dans le bus, il gagne un numéro. Il gagne un numéro.
1: Il est bien organisé de faire.
0: Après, quand le tirage au sort, il fait quand il goûte. S'il y a 40 personnes dans le bus, il y en a 8 tirages au sort.
1: Ok.
0: Il gagne un petit baviole, un petit bouillicole, une petite affaire. Juste pour marquer le coup, pour remercier d'une façon à nous, remercier Ali d'avoir participé.
1: Ok. Quel numéro il gagne appelé pour qu'il gagne réservé ou avoir plus de renseignements ou prestations, pourquoi pas? Quel numéro il peut contacter là, l'association EAPO 6?
0: 06 92,
1: ouais.
0: 20 28 17. Oui. Après 06 92.
1: Aïe. Aïe,
0: aïe, aïe.
1: Quand on commence à réfléchir comme ça là, c'est pas bon là. Redonne ça tout vient de dire là.
0: 06 92 20 28 17.
1: Voilà, ça c'est l'association EAPO 6. Et puis le Facebook, il faut taper EAPO 6 974 19. 97-419, plutôt comme ça.
0: Ça même.
1: 974-19, dis n'importe que, si moi. 97-419, voilà, après, l'association est possible.
0: Après Alexandre,
1: Alexandre, ouais.
0: 06-92.
1: Président d'honneur.
0: Midiaus, ça.
1: Ah, le temps que Hérode sur son téléphone, donc depuis presque une heure, nous avons monsieur Hérode de l'association EAPOSIS, écrit EAPOSIS dans les studios, qui explique à nous un petit peu que ça, l'association il fait exactement.
0: Alexandre 06 92
1: ouais.
0: 50
1: oui.
0: 16 15
1: 50
0: 16 15
1: voilà donc différentes affaires. Il prend juste le papier un instant. Donc si vous veux par exemple aller faire la chasse aux œufs, donc les ouvert à tout le monde, hein, pas que de Moonbeuf mort, hein. Donc c'est vraiment un bon l'ambiance, en plus de savoir la cuisine longtemps, les jeux longtemps, donc la chasse aux œufs l'organiser en avril, donc reste bien à l'affût de l'actualité de son Facebook ou encore de Chapelle Ali. Donc ça c'est la chasse aux œufs en avril. En mai, nous honorons les mamans de Bœuf-Mort. Ça me pense que c'est la veille de la fête des mères, peut-être fête de la musique. Après, on a des sorties en bus qui est pas mal aussi, que les 12 euros à peu près. Comme ça, après il dépend bien sûr peut-être le bus qu'on écoute, etc. Écoute, ouais. Et donc c'est des jeux que l'organiser dans son bus, c'est pas mal non plus. Histoire que je ne dors pas, justement. Et puis, on a aussi la semaine bleue qui arrive aussi en septembre, en octobre. Donc, voilà. Et puis, mois de décembre. Et puis, on a l'arbre de Noël de Airpostis, qui est pas mal, qu'on a pu assister, nous, l'équipe de la radio. Et puis, elle est pas mal aussi. Donc, on a des jeux longtemps. On a la cuisine longtemps. Donc, il vaut le coup. En plus, ce n'est pas très cher. Donc, voilà. Monsieur Hérode, est-ce qu'on a une affaire pour ajouter, pour clore un petit peu ce petit interview?
0: Oui. Nous avons un grand projet d'échange avec une association belge qui a fini mettre en route, a fini ici.
1: Oui.
0: Et nous avons fallu à nous 10 ou 12 mois, ils ne l'ont pas gagné.
1: Ah, ok.
0: Ils ont gagné, c'est pas 5, 6.
1: Oui.
0: Et si une bonne maman, elle est intéressée.
1: Ok.
0: Pour le projet. Alexandre, il est de son côté, mais il n'est
1: pas évident.
0: Pas évident.
1: D'accord. Donc, il téléphone à vous, 06 92
0: ouais. 20-28-17.
1: 20-28-17. Donc, on va laisser comme ça pour l'instant. 20-28-17. Donc, Airpo 6 à la recherche de Marmaille pour un grand projet avec les Belges.
0: Les Belges.
1: Voilà. Et puis, bah, les bons pots.
0: Oui.
1: Oui.
0: On va dire oui.
1: Bah merci d'être venu, d'avoir répondu à deux, trois petites questions vite fait comme ça, et puis d'avoir présenté l'association que nous rappelle, il appelle Air aussi. C'était Monsieur Hérode en interview dans le studio. Merci bien, je souhaite avoir un bon retour.
0: Merci à vous d'avoir invité à moi.
1: Ouais, ok, comme d'hab, bon plaisir. Et puis l'association, il appelle Air aussi, était dans les studios. Bonne journée à Zot, nous retrouve. Allez, bye.

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1: Bonjour à tous. Aujourd'hui, gros plan sur Karen Mulder. Karen Mulder voit le jour en 1970 aux Pays-Bas. Elle grandit avec sa petite sœur aux côtés d'une maman secrétaire et d'un papa inspecteur des impôts. Adolescente, elle finit deuxième au concours élite, ce qui lui permet de débuter sa carrière de mannequin. Rapidement, le top modèle défile pour les plus grandes marques Valentino, Saint Laurent, Versace ou bien encore Armani. Elle fait également les couvertures de nombreux magazines au cours de sa carrière et enchaîne les campagnes publicitaires. En 2001, lors d'une interview dans l'émission Tout le monde en parle de Thierry Ardisson. Elle affirme avoir été violée par plusieurs personnes. La production décide de ne pas diffuser l'interview. Peu après, sa famille la conduit dans un hôpital psychiatrique où elle va rester plusieurs mois. Moins d'un an après, elle fait une tentative de suicide et est sauvée par son ex-compagnon Jean-Yves Le Fur. Côté cœur, elle épouse le photographe René Beaune en 1988 et divorce en 1993. Plus tard, elle rencontre Jean-Yves Le Fur, homme d'affaires. Ils se séparent en 1997. Le 30 octobre 2006, elle met au monde sa fille Anna, dont le papa est un réalisateur de clips prénommé Martin. On se retrouve très vite avec d'autres infos.
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Bonjour à tous. Musique et crème dance, 15h-16h. Allez, on va commencer tout de suite avec le DJ français David Guetta.

Le bulletin météo plage, on va commencer avec la plage de l'Ermitage. La passe avec un drapeau vert, temps ensoleillé, lagon calme, brise du sud. L'air est à 25 degrés et l'eau à 24 degrés. Sur la plage de la Saline, le drapeau est vert, temps ensoleillé, lagon calme, brise du sud. L'air est à 26 degrés et l'eau à 25 degrés. Plage de Saint-Leu-Centre, le drapeau est vert, temps ensoleillé, mer peu agitée, vent du sud. L'air est à 27 degrés et l'eau à 25 degrés. On termine avec la plage Citerne 46 à Saint-Leu. Le drapeau est vert, temps ensoleillé, mer agitée, brise du sud. L'air est à 25 degrés, l'eau aussi est à 25 degrés. Voici maintenant le DJ français Riviera avec la reprise de Sean Paul.

Les courses hippiques cet après-midi, aussi en semi-nocturne, nous allons prendre, en ce mercredi 17 juin 2026, nous allons prendre la direction du sud-ouest de la France, en région Nouvelle-Aquitaine, sur l'hippodrome d'Agen. Dans la Réunion 1, troisième course, 18h30, heure métropolitaine, 20h30, heure locale Réunion. C'est une épreuve de trot attelé, course réservée pour des chevaux âgés de 6 ans. La corde est à droite. Ils seront donc 16 partants au départ sur une distance de 2625 mètres dans le prix de l'agglomération d'Agen. Le pronostic du Clubhouse, Club des Chevaux, 10, 14, 15, 12, 9, 16, 13, 5, 10, 14, 15, 12, 9, 16, 13, 5. Bon jeu et bonne chance à tous. Voici Madonna et Sabrina Carpenter.

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2: Presque sur tous les continents de la planète, mesdames et messieurs, le DJ ukrainien Will Hormex.

la belge, Maïvaïchi, et l'italien, Marsupilami.

Et bien, comme tous les mercredis, 15h-16h, c'est musique et crème dance. On va vous souhaiter de passer une bonne journée et aussi une bonne soirée. Et pour ceux qui

Et n'oubliez pas ce soir, mesdames et messieurs, la cagnotte du loto. 3 millions d'euros à gagner ce soir. N'oubliez surtout pas de faire et de valider votre ticket. Bonne chance à tous. Au revoir.

0: Excellent, Tropical Band Usine Grand Bois sur Neo FM.
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0: Eh oui, comme ça tu connais, tous les samedis, soit nous reçoit à l'association, soit nous reçoit à l'artiste ici dans les studios. Et comme tous les samedis matin, bah écoute, aujourd'hui nous avons un artiste. C'est bien ça?
3: Oui, oui.
0: Bonjour.
3: Bonjour tout le monde. Bonjour Manu.
0: Ben, bonjour à vous. Ben,
3: bonjour Maria aussi, la chanteuse.
0: Ah, vous présente-toi alors, comment on se voit? C'est bien de présenter à vous un petit peu, comment on appelle-vous?
3: Ben, moi c'est Loyab, le nom d'artiste.
0: Le nom d'artiste, d'accord.
3: Oui. Et puis, ben, mon petit groupe, il appelle Danny Group Music.
0: À cause du dit petit groupe, c'est un groupe.
3: Un petit groupe, grand groupe quand même, et il grandit.
0: Il grandit. Ah bon, combien de personnes en a donc?
3: Ben, nous, les quand même, des fois, à 7, à 8.
0: À 7 à 8?
3: Oui.
0: D'accord. Donc, musicien compris et voilà. Chanteuse compris.
3: Musicien, chanteuse.
0: D'accord.
3: Voilà.
0: Donc, à où c'est le leader?
3: Le leader de Danny Group.
0: Ok. À où il appelle Madame Maria, c'est ça?
4: Oui, c'est bien ça, oui, Maria.
0: D'accord. Maria, demain, pose pour mettre question.
4: Non, mais ça va aller.
0: Ah, voilà, vous pouvez faire. Maria, qu'est-ce que vous faites dans le groupe?
4: En fait, moi, c'est la chanteuse du groupe.
0: La chanteuse du groupe, d'accord.
4: Ben, ça fait depuis le 2015 que j'ai intégré le groupe.
0: D'accord.
4: Au début, en fait, c'était dans des karaokés. Je faisais des karaokés. Je chantais un peu dans les soirées de famille et tout.
0: Ouais, mais rire parce que mais... Maria, tu as oublié timide, mais il est pas timide. Hein, il est pas assis, elle a démarré. Hein.
4: Non, mais au début, c'est toujours comme ça. Hein. Et après, ensuite, par la suite, ouais. Comme Dani, je cherchais une chanteuse.
0: D'accord.
4: Donc, on se connaissait un peu déjà.
0: Ok.
4: Et bon, il m'a dit de venir, j'ai essayé. Et ça s'est fait comme ça, quoi.
0: D'accord. Donc, là, il met, en tout cas, intègre le groupe de.
3: Ben, en tous les cas, ben, maintenant, ouais. Maria, elle est pas mal du tout parce qu'il chante même en anglais. Tu as toutes les chansons en anglais. Alors là.
0: Oula, oula, ça sert à Maria, elle est vraie.
3: C'est vrai, hein. Ouais. Où, hein.
0: D'accord. Ne va laisser juste un petit coup d'Ani, le Yab, pardon.
3: Dani, le Yab, mais pareil, ouais. De toute façon, tout le monde connaît. Moi, c'est d'accord, le nom. Le Yab, Dani, alors.
0: Et le Yab, dans combien de temps il chantait?
3: Peut-être 3 ans.
0: Trois ans aussi?
3: Oui, 3 ans, parce que j'ai à peu près. Ben, cette année, fait 4 ans. Au mois de septembre, le 15 septembre, je crois, pour être plus sûr.
0: Ouais.
3: Le groupe n'aura 4 ans. Ouais. Et le 15 septembre, ben, moi, n'aura 4 ans aussi, mais je chante.
0: D'accord. Mais quand il apprend un petit peu l'envie de chanter comme ça?
3: Ah, ben, je sais pas, elle est tombée du ciel.
0: Ouais. Non, mais avant, tu chantes?
3: Oui, moi toujours j'aime la musique, côté chante. Et puis moi, on a grandi côté notre voisin, et notre voisin avait un orchestre. Nous l'a grandi à côté.
0: Ah ouais?
3: Et donc, on allait tout le temps, nous t'écoutes, ça qu'on est longtemps, ma maman était un peu misère, donc oui. On écoute la musique tout le temps.
0: Mm-hmm.
3: Et ben, aujourd'hui, voilà, c'est le vieil jour, le affaire revient.
0: Ben oui, alors. Donc, d'un coup, comme ça, on a dit, ça chante un coup, hein, tout le temps, mais on entend. T'entends dans la musique, tu me dis, ça y a un coup.
3: Ouais, ça y a un coup, mais après, c'est par rapport un petit peu à une famille à moi aussi, un défait pour ce genre aussi, que là, d'un petit peu.
0: D'accord.
3: Pour la relance en mode dedans, quoi.
0: Ah ouais?
3: Bah.
0: Ok, ben, elle est cool, ça. Donc, il fait 3 ans simplement, mais comment, qui s'allait écrire le bon texte?
3: Toutes, c'est moi.
0: Toutes, c'est où?
3: Toutes, c'est moi. Ben, Dieu, on travaille trop. Moi, on a mon travail à côté. Moi, on a travaillé la musique, ouais, mais. Mais qu'on est plus en forme de la tête à un moment donné.
0: Ben là, aujourd'hui, c'est un radio. Donc, ah, ouais, et quand il avance tranquille, hein.
3: Ben, c'est très bien.
0: Bon, en tout cas, c'est bien. Et donc, 3 ans. Donc, quand on arrive, on a 3 ans, qu'on a commencé à chanter, comment on l'a fait pour monter le groupe? Parce que le groupe, il s'appelle voilà. Danny Group, ou c'est le Yab qui chante, le leader. Mais le groupe, comment on l'a fait pour monter le groupe, justement?
3: En fin de compte, le groupe, bon, la donne le nom Danny Group, pourquoi? Parce qu'au début, ouais. Même quand elle a commencé, les complètes groupes, hein, ils commencent avec 1, 2 ou 3 joueurs et 3 musiciens. Et moi, j'étais la case, ben, mon papa. Et puis, moi, j'ai toujours un petit peu de piano dans la chambre. Hein. Et personne n'a jamais appris à manger piano. Moi, je monte tout seul,
0: ma roue
3: tout
0: seul. Hein. Ah ouais.
3: Moi, je monte tout seul, ma roue 21 net. Et un monsieur t'explique comment il faut pas le doigt dessus. Donc, on l'a essayé. Et puis aujourd'hui, ben, m'y jouer. Moi,
0: donc, on connaît les notes, tout ça.
3: Mais on connaît toutes. Et les accords, toutes. Et... Mais moi, je n'ai pas un petit
0: grand pianiste.
3: Bah, voilà, ah, mais debout, moi, on va dans ma chanson, on va jouer.
0: Okay.
3: Et puis, ça n'est pas facile, c'est que je m'y joue et m'y chante en même temps.
0: Et oui,
3: ça
0: aussi.
3: Pas trop donné à tout musicien. Et la preuve, dans mon groupe, par exemple, il y en a, il jouait, il pour chanter. Donc, soit je suis, soit je suis. Bon, enfin, le petit groupe.
0: Oui, il y a mon caté, hein, de solide groupe, mais attention. Van Halen est habitué avec vous.
3: Ça, tu connais moi quand c'est avec lui. Ben.
0: Eh bien, elle a bonne humeur, en tout cas.
3: Ben, en fin de compte, et ben, nous, là, mal à commencer, ben, il m'a dit la phrase mon papa, comme média, moi, il était jeune, ouais. Petit piano dans la chambre.
0: Ouais.
3: Et puis, m'entends un beau guichet de guitare, m'entends un coup de guitare dehors, mais c'était une guitare avec l'ampli, ça. Ben, ma part, tu regardais, et c'était mon voisin qui était en jeu de guitare.
0: Ouais.
3: Il regarde Ali, et puis il dit, mais ben, rentre, qu'est-ce qu'il fait, s'il joue un instrument. Il me dit, oui, maintenant, apprendre, je ne sais pas clavier. Il me dit, mais ben, il est bien, ça, non, je joue un petit peu ensemble. Ben, nous, on commence comme ça. nous la commence comme ça et puis nous la joue avec. Après, on est troisième, l'arrivée aussi.
0: Ouais.
3: Et il est à l'écoute, il est à Dédé. Dédé, il me donne un bon bonjour, hein, il me connaît où il est à l'écoute.
0: Dédé, c'est
3: bien. Dédé habite pas au même, mais sûrement aujourd'hui, il a arrêté et moi, il est pas mal ennuyé depuis Dédé l'a arrêté parce que
0: Dédé
3: est pas pour cause de santé.
0: Ah, ok.
3: Il est un peu plus pour cause de santé, il a arrêté.
0: Ben, nous dis bon courage, Dédé. Alors.
3: Voilà, mais il est toujours là, nous l'a joué le 21, fait de la musique, il était là, il y en a eu à nous toutes.
0: Ben, c'est bien.
3: Ben, me remercie beaucoup. Et,
0: en tout cas, les soutiens, tu vois,
3: oui,
0: bien.
3: Ben.
0: D'accord, donc c'est un bon cas. Alors, vous ne pas trop répondre à moi parce que vous voulez dire, vous jouez tout ça, vous la plus parle de où, mais où de groupe, comment on la monte le groupe?
3: Oui, alors, après, ben, le groupe la forme comme ça, avec le voisin, à droite à gauche.
0: Ah, donc on a le voisin en face.
3: Après, il m'a la trouvé Dédé. Après, Dédé l'a connu un autre, la ramène et batteur. Elle m'a un maillot pour eux-mêmes.
0: Ouais.
3: Et après, il m'a appelé Maria aussi, la chanteuse, l'a essayé. Et puis, il y a mon cousin aussi, que ben, lui, il joue dans un autre groupe aussi, mais il joue avec moi aussi. Que l'a nié, et puis, ben, le petit groupe la forme comme ça.
0: D'accord, donc en fait, c'est un petit groupe, nous allons dire, entre camarades.
4: Que l'a grandi comme ça, au fur et à mesure.
3: Voilà.
0: Ouais, c'est bien ça.
3: Donc, j'aurais dû bien grandir.
0: Ah ouais?
3: J'aurais dû bien grandir.
0: On va dire moins qu'au début, là, comment on s'est dorité à 3-2.
4: Oui,
0: là,
4: au début, on était à 3. Il y avait Dani, il y avait Dédé, justement, le soliste, et puis moi.
3: Et puis, il y avait elle, oui.
4: Voilà.
3: Bon, ben, la première sortie nous l'a fait.
0: Ouais.
3: C'était au petit boucan à Saint-Gilles.
0: Ouais.
3: Et elle avait à moi, Dédé, et puis elle.
0: Ouais.
3: Nous l'a joué. Bon, on avait un petit peu le trac. Et première fois, ça a joué, nous l'a trois. Mais il a bien se passé quand même, nous la débute comme ça. Et puis, ben voilà, t'es parti après, quoi.
0: Ah ouais, ouais. Bon, ben, ce que nous fait, nous écoutons un premier morceau, là, dis-moi, nous mettre longtemps la réunion.
3: Oui, c'est ça. Un petit morceau, il m'explique un petit peu longtemps la réunion.
0: Oh, voilà, mais attends, allez pas vite ici. Ici, ça doucement, ici, nous prend le temps, on n'est pas pressé. Donc, nous mettons le morceau longtemps la réunion et nous revient juste après, on explique à nous. C'est bon, on fait comment? Allez, parti.

0: 10 minutes, notre ami Loïab du Daling Group est dans les studios et là nous l'écoute la réunion longtemps.
1: Longtemps la réunion.
0: Longtemps la réunion. Décidément, même si je suis plus loin. Longtemps la réunion. C'est ça, oui, longtemps la réunion. Exactement.
1: Même la réunion.
0: Ouais, alors explique quand même un petit peu comment elle a écrit ça là.
2: Ben, longtemps la réunion, et enfin, comme t'as joué un petit peu clavier à la maison, et après, elle est venue comme ça, c'est l'inspiration comme il dit. Hein. Elle est venue comme ça et m'en la rappelle un petit peu tout, ben, un petit peu ma vie quoi. C'est que la veille longtemps, la réunion, comment l'était, comment nous la vivons, ben, elle me raconte un petit peu tout ça là. T'avais ta chemin à la terre, partout.
0: Ah, en fait, tu racontes vraiment la réunion longtemps, voilà. Donc longtemps la réunion, c'est ça.
2: C'est un truc. D'accord. Elle n'est pas mentir, elle est vraie.
0: Ouais. Combien de temps la prends où pour écrire cette chanson-là?
2: Oh, pas longtemps. Pas longtemps, elle écrit, allez, et puis et peut-être 2 jours, et après, elle va mettre les accords dessus, elle va essayer les accords.
0: C'est vous-même la mettre les accords dessus? D'accord. Ouais. Le groupe, après, l'a bien accepté, l'arrangement,
2: après,
0: tout
2: pas,
0: ça.
2: C'est pas tellement avec le groupe. L'enregistrement, elle l'a fait avec un autre groupe. Elle l'a fait avec un autre groupe à Saint-Pierre là-bas. Elle n'a pas fait avec mon groupe. Mais prochainement, on a fini de dire avec mes gars que le prochain sort sera avec mon groupe.
0: D'accord. Et pourquoi vous l'avez fait avec un autre groupe? Juste
2: ben
0: comme ça?
2: Parce qu'au début, ils pensent que nous n'étions pas encore assez mûrs pour ça.
0: Ok, donc t'as des nouveaux.
2: Voilà, nous n'étions pas encore. Moi, je pense comme ça. Hein. Et ça, il faut travailler, ça, il fait ça. Il ne fait pas n'importe comment.
0: mais je pense voilà, bien, oui.
2: Avec le bon. Ou la vu la musique, ou même comment il est là, avec le groupe, nous l'avons fait ça, Saint-Pierre. C'est bon, on a l'expérience depuis 10 000 ans. Hein.
0: Ouais. D'accord. Donc, en fait, voilà. C'est un petit balade, hein. C'est pas trop.
2: Ouais,
0: c'est pas trop un Sega, on va dire. Non. C'est vraiment une petite balade.
2: Oui, exactement.
0: Ouais. Ouais. Et les est bien tranquille, une petite cadence tranquille. Voilà. Ouais. Voilà. Juste pour mettre en fond, comme un touriste y arrive, par
2: exemple. Exactement. Hein.
0: Maria, il pose la voix. Je dis les malades ce matin, que ça, que la fille. Donc,
2: c'est l'hiver. Hein.
0: C'est l'hiver, ceux qui sortent comme ça, en fait.
2: Moi, mais habiter la position là, il fait pas chaud là-bas. Il fait froid.
0: Ah, ben la position où ça?
2: Et la tanière, là, il fait pas chaud, hein, midi,
0: ouais.
2: Ah
0: ouais.
2: Et le matin, quand on lève la maman. Et là, ça il y a 4 mois, parce que demain matin, on a un concert.
0: Ah, où
2: et
0: ça
2: ma chauffeurin, Rivière des Galets.
0: D'accord, ah bah oui. Oui. Et donc, nous reviens un petit peu chez Maria. Ah, bah alors, donc, il gagne bien, passe la voix dessus.
3: Ben oui, on essaye. Hein.
0: On essaye.
3: Excusez-moi.
0: Décidément, ah, aussi sur la position.
3: Ah non, moi, c'est sur le port, moi.
0: Ah oui, sur le port. Là, le port, fait pas frais quand même.
3: Un petit peu quand même, hein, le soir quand même.
0: On va dire que la mer, elle est pas loin aussi.
3: Oui, voilà.
0: Ils brisent la mer comme ça.
1: Et puis, c'est l'hiver, bon.
0: Ouais, et donc, alors, elle était compliquée justement. Mais donc, Maria, elle est partie en studio. Donc, c'était bien studio, là, l'enregistrement.
1: Ouais, studio, ouais.
0: Maria est partie. Alors, première fois studio, comment elle s'est passée?
3: Ben, au début, c'était un petit peu difficile, quoi. Mais après, bon, ben, on a la force de répéter, ça s'est bien passé, quoi.
0: Ah ouais? D'accord, donc.
3: Mais il faut beaucoup de patience, hein.
0: Ah ouais?
3: Ouais.
0: Dans combien de temps, à peu près, l'enregistre ça ou là?
2: Une journée.
0: Non, dans combien de temps on enregistre ce morceau-là au studio? Dans combien deux mois?
2: Ah non, ne l'est pas, nous.
0: De juillet.
2: Mois de juillet.
0: Ouais.
2: Et ben, l'année passée, peut-être mois de novembre, là.
0: Mois de novembre?
2: Puis, mois de décembre, on a fait le clip. On l'a mis sur YouTube.
0: Ouais, d'accord, donc on a un clip, les clippés, ça alors?
2: Ouais, ouais.
0: D'accord, qui s'est fait le clip vous-même?
2: Canal Austral.
0: D'accord, ok. Et alors, le clip, vous l'avez décidé un petit peu? Qu'est-ce que vous avez fait comme clip?
2: Oui, c'est moi qui l'ai décidé où ça faut faire. Et puis, ben voilà, là, mettez deux, trois danseuses dedans, un danseur, et pour un petit peu habiller, un petit peu Robert Flair à la réunion, quoi.
0: D'accord.
2: Un petit peu
0: le groupe, il apparaît un peu dedans?
2: Hein?
0: Le groupe ou le groupe, il apparaît un peu dedans?
2: Oui, oui, oui. Mon groupe, là dedans, il y a mon guitariste, mon cousin, il y a le batteur, il y a le bassiste.
0: D'accord.
2: Mais après, les autres étaient absents.
0: D'accord. Donc là, en fait, si de monde veut voir un petit peu autre groupe que ça y ressemble, entre guillemets, donc il faut aller sur le clip, enfin sur YouTube, et tape le clip,
2: le Yab,
0: et puis ben, voir un petit peu
2: longtemps
0: la réunion. D'accord. Voilà. Donc, voir un petit peu. Et donc, Maria, donc là, l'année dernière, et quand Oula commence à mettre les accords, tout ça, comment Maria l'intègre dessus le morceau?
2: Ben, elle travaille.
0: Non, mais Mbezio, faut pas dire moi la travail, je finis là. Non, mais Mbezio, comment elle est venue l'idée justement que vous intégrez dessus comme ça?
2: Ben, moi, elle m'a pensé, me dit, quand on chante une chanson,
0: ouais,
2: et on sort un morceau, me dit, il est bien, mais me trouve que le monde est un petit peu plus attentif quand on est en duo, que là, la voix d'une femme dedans.
0: D'accord.
2: Donc, moi, imagine ça, me dit, ben, mettre dedans pour essayer d'être d'accord.
0: Ouais.
2: Et au début, t'es pas trop ça, t'es pas trop. Après, il a dit, bon, on va essayer.
3: Non, mais en fin de compte, c'est parce que la chanson,
0: beaucoup,
3: c'est... Parce que moi, comme il chante un petit peu la voix. Non, un petit peu
0: haut. D'accord.
3: Mais lui, il chante, il a tendance à chanter bas, donc...
0: Mais il est bien, ce qu'on te fait.
2: Oui, ben oui, voilà.
3: Oui, pour

0: répétition d'être pas mal aussi, ouais, un groupe.
1: Oui. Mais après, qu'on répète pas, faut qu'on ait un petit peu de monde là, là, les pas gênants, mais. Je sais pas, mais comment faut-il expliquer ça? Parfois, nous arrête de recommander, nous arrête de recommander. Nous pensons que va gêner un peu le monde, ouais. D'aller, ouais. Il va dire, ah, ben non, les molles, tu là-bas, il vient. Ouais. Vaut mieux pas le monde. Vaut mieux qu'on a fait une répétition tout le temps en place.
0: Là, il veut dire, moi, quand je suis répète, tu tac la porte.
1: Non, ben, ah, ben, là, il est un peu obligé. Il n'est pas obligé, comment, mais il veut dire, c'est un monde bienveillant.
2: Non,
1: là, tu regardes.
2: Ouais. En fait, comme c'est dans un gymnase, des fois, il y a des gens qui viennent faire du sport et tout. Ouais. Mais il y en a qui viennent, qui regardent tout ça, ils apprécient.
0: Ah oui, d'accord. Donc, il faut partager avec le Monifest Sport, il faut partager aussi la salle Exode, quoi.
2: Non, à côté. Enfin, il y a des salles à plusieurs côté salles. Pour les personnes qui viennent faire le sport, quoi.
0: Donc, en fait, si tu fais sport, il entend les autres répéter.
1: Ah oui, j'entends.
0: Parce qu'elles sont insonorisées. Non, non, mais non,
1: il entend, oui.
0: D'accord. Voilà. Donc, et avec quel heure il peut voir les autres répéter?
1: Mais à nous, c'est après-midi, 13h30, mais moi, depuis une heure, moi, je suis là-bas, puisqu'il faut mes branches, le matos.
0: D'accord. Donc, en ce moment, si tu suis un petit peu la vidéo et l'audio, eh bien, si tu veux voir Benna répéter, rendez-vous cet après-midi. Tu n'as
1: pas de problème.
2: Hein. Ouais. En fait, on a aussi un créneau le lundi soir, mais comme la plupart des personnes travaillent, donc c'est un peu difficile.
0: Ben, d'accord.
2: Le lundi soir, des fois qu'on ne peut vraiment pas le samedi, ben, on va répéter le lundi.
0: Là-bas même?
2: Oui,
0: là-bas
2: oui.
0: Même. D'accord. Donc, là, il y a un petit peu plus de monde aussi, je pense, le lundi soir, en plutôt, non?
2: Oui, oui, le lundi, oui. Il y a beaucoup de monde.
0: D'accord. Bon, si tu écoutes à nous, tu passes la radio pour amener Siro, on aurait été bien, parce que là, Dany, là, et Gaïpi, là.
1: Amène-moi ton plexil.
0: Si vous l'amènes ton plexil, on va dormir, déjà.
1: Amène ton plexil.
0: Allez, depuis 20 minutes exactement, si ça t'y arrive, bienvenue à Zatin, c'est le groupe, enfin, Dany Group, le leader, il appelle Loyab. Les en interview ici dans les studios de Neo FM, comme chaque samedi matin, nous donne la parole soit à l'association, soit à l'artiste ou encore à un groupe. Et aujourd'hui, c'est le groupe Dany Group et représenté par le Yab, son leader. C'est bien ça, même.
1: Voilà.
0: Accompagné de Maria, la chanteuse, qui a dit moi, elle est timide, mais tout compte fait. Non, Maria, et quand il commence, elle arrête.
2: Non, mais au début, c'est toujours comme ça.
0: Au début, c'est toujours comme ça.
2: Oui, après, ça va mieux.
0: D'accord. Tu finis de faire un peu les scènes?
1: Les scènes. Je l'ai fait une fois à l'époque sur le plateau festival.
0: Ouais, ouais.
1: Au début, oui, on a fait.
0: Impressionnant.
1: Une fois.
0: Alors?
1: Ah oui, il a impressionné un petit peu. Hein.
0: Ouais, le.
1: J'ai tous les premiers fois de faire des scènes. Bah,
0: tes autres premiers scènes à Zot?
1: Ben, il fait.
0: C'est le souvenir qu'on a fait PR? À quoi est-ce que
1: non, mais au début, ben, nous, t'es quand même au début. Le groupe est quand même au début.
0: Et bien fait.
1: Ah, ben là, ben, nous l'a joué sur le plateau festival. Nous l'étions contents, sans moi. Hein.
0: Mm-hmm.
1: Mais l'impressionnant. On l'a enlevé, on voit de mon nom format, regarde, oula. Mais après, ouais, il a bien se passé, t'es tranquille.
0: Mais il sait, non?
1: Oui, il sait. Ah oui,
0: il sait pour corriger un peu, etc.
1: Voilà, pour corriger, et puis pour déjà mettre dans le bain aussi. Après, on dit, ben, plus tard, peut-être qu'on aura d'autres scènes à faire aussi.
2: Après, on a fait aussi des petits concerts dans les restaurants, dans les soirées dansant, des dîners dansant
1: et tout. Oui, dîners dansant, baptême et tout.
0: D'accord.
1: Anniversaire et tout, nous l'a fini fait, hein.
0: D'accord, mais dans combien de temps ça commence fait ce concept-là, justement, aller dans les petits restaurants, faire petits concerts? Par exemple, le groupe a été créé dans 3 ans, si vous le dites moi. Et à partir de quand ça commence, justement, des nouvelles? Un an après, à peu près?
1: Au début, le groupe a été monté en septembre 2015.
0: Ouais.
1: Et nous, on commence, disons, à peu près janvier, février 2016. Hein, on commence à jouer Boucan et tout ça. Saint-Gilles, non?
0: Oula!
1: Maria dit, mais non,
2: Maria, c'était en 2015.
1: En 2015,
2: oui, on a fait le premier concert à Saint-Gilles.
0: Ah, heureusement, il est là.
1: Ben,
0: oui,
1: ben.
0: Un bon souvenir.
1: Ben.
2: Oui, c'était un très bon souvenir.
0: La Marrakech,
2: oui,
0: apparemment.
1: Voilà.
2: Ah, ben oui, le premier, ça ne s'oublie pas.
0: Ben, où ça, justement?
2: Ben, c'était sur. Oui, dans les restaurants, là.
1: Tiboucan.
2: À Tiboucan.
0: D'accord.
2: Sur la place, comme ça.
0: Ah, encore, dis-moi, c'est où ça, les restaurants, là. Mais je ne connais pas trop l'endroit exactement. Il faut dire moins pile poil, parce que où ça, dans les restaurants, dans l'état restaurant.
1: L'état restaurant.
0: Ah, oui, donc Tiboucan.
2: Il y a la plage à Boucan, la plage de Boucan Canotte.
0: D'accord. Et t'es le soir, la journée?
1: Le soir.
0: Le soir. En live.
1: En live.
0: Et t'es en live.
1: Ouais. Et alors, après, nous l'a joué aussi à côté, nous l'a joué à la Bodega, nous l'a joué à la Bonne Marmite, nous l'a joué à des places.
0: Ah, ben elle est bien.
1: Mais restaurant, ces temps-ci, il tire un petit peu dessus. Hein. C'est difficile de jouer parce que.
0: Peut-être parce qu'il fait frais, non?
1: Je ne connais pas, mais ça va voir. Et ben là, dis-moi, oui, mais après.
0: Il y a nul?
1: Et ben, il y a nul, ou bien il n'y a
0: pas. On comprend pas, en fait, que justement, l'air est réticent comme ça.
1: Mais je ne connais pas pourquoi. Et...
0: Vous trouvez que les plus difficiles qu'avant?
1: Oui,
0: il devient de plus en plus difficile.
1: Il y a un petit payé.
2: Non, et puis dans le restaurant, là, il.
0: Non, mais où tu sais, tu penses, c'est bon.
1: Ah, ben oui, mais il venait à payer un peu trop payé.
0: Oui, Maria?
2: Oui, et puis dans les restaurants, là, des fois, les orchestres, ça fait un peu grand, quoi. Ils préfèrent 2 ou 3 personnes.
1: Voilà,
0: ça aussi. En fait, tu préfères, par exemple, un monichon avec un piano, il y a pas de ça, quoi.
2: Juste.

0: D'accord, donc c'est plus une question de place.
1: Maximum, oui.
0: Mais après, on va dire, alors, qu'est-ce que tu viens, tu joues en live, ça, dis-moi. Ouais, donc, ouais. Les plus jolis, déjà, joues en live.
1: Sûr, le son.
0: Que aller mettre un, comment essayer de dire pour chanter dessus, laisse tomber.
1: N'a rien à voir.
0: Bah oui.
1: Puis il est dans le monde et il fait repenser. Ça un petit peu longtemps, longtemps, rien que le rocassin, il avait
0: pas. C'est vrai aussi.
1: L'électronique, là.
0: Ah, où ça, il tient un rocassin, on dirait.
1: Ah, oui. Chaque fois, il revient, ça, le rocassin, là.
0: Ah, oui. Vous trouvez qu'il manque un petit peu justement de trucs en live comme ça?
1: Ah oui, il manque.
0: Ouais, c'est vrai que le dimanche, je suis pas trop animé.
2: Mais ça revient, hein, de plus en plus, ça revient. Hein.
0: Ouais. Mais ouais, un petit peu sur les réseaux sociaux, on a des 3 bars, ils acceptent aujourd'hui de donner un chance justement, ou pas de monde connu, mais aux artistes, on va dire qu'ils lèvent, bonne jeune groupe, on va dire. Mm-hmm. Et ça allait bien, trop. Mais bon, après, ils nous va dire qu'il faut tout le monde aussi, bah, ils mettent la main ensemble, quoi.
1: Ouais, bien sûr.
0: D'accord.
1: Bien sûr.
0: Bah, ce que nous fait, nous écoute. Alors là, moi, nous va passer le morceau enfin ou la passer, c'est ouais, ça. Mais que passer, il y a passé.
1: Oui, moi non plus. Ah non, mais plaisante. Et donc, ben voilà, c'est une histoire aussi, hein.
0: Ouais.
1: C'est une histoire. Ouais.
0: Nous passe le morceau, il appelle enfin ou la passer, et nous revient juste après où explique.
1: Ça nous va, oui.
0: Voilà, comme ça aussi que on va gagner. Comment il appelle ça? On va gagner Boitiro. Allez, à tout de suite.

0: enfin, on a passé deuxième extrait qu'on a pu découvrir ici sur, dans les studios Neo FM avec notre ami le Yab qui est là, le leader du groupe Danny Group et accompagné de Maria. Maria, ça va?
1: Oui, ça va bien.
0: Ça va bien?
1: Oui.
0: Alors, enfin, on l'a passé. C'est Maria qui explique à moi ça ou à où?
2: Non, c'est moi parce que ça, c'est mon chanson.
1: Ah, oui, c'est lui qui a écrit, donc.
2: C'est un chanson.
0: Maria, vous explique pas, c'est moi la fin. Ah,
2: ça, c'est mon chanson et ça, c'est mon chanson. On m'a fait pour mon copine, alors donc. Tu peux me raconter un petit peu l'histoire.
0: Allez, explique à nous alors.
2: Me raconter un petit peu l'histoire. Ben, en fin de compte, comme il dit de la chanson, hein, et ben, maman, elle est tout seul à la maison et de temps en temps, mon copine vient voir, mais. Donc, l'idée. Et là, il raconte quand même, ben, il peut faire ça pour les autres célibataires aussi, pareil, hein, les autres bougs qui habitent tout seuls, et il se passe à peu près pareil, de toute façon. Hein.
0: Ou madame, il habite tout seul.
2: Hein?
0: Ou madame, il habite tout seul.
2: Voilà,
0: il est à peu près. D'accord, donc en fait, tu parles de la solitude.
2: Exactement, un petit peu la solitude, et voilà, après, elle y passe, il vient voir mal, comme d'habitude, et voilà. Etc.
0: Et Elia, ça va.
2: Et après, Elia, ça va.
0: Etc. Etc. Et s'il n'existe pas, ça, il faut jamais en général. Ouais. D'accord, donc en fait là on parle de la suite.
2: On m'a fait une histoire dessus quoi.
0: D'accord.
2: C'est des petites chansons.
0: Mais pourquoi ce petit. Enfin là, on a dit, moi c'est plus bossa nova, c'est ça?
2: Oui, mais elle a fait un style bossa
0: nova. Pourquoi vous l'avez fait ça justement?
2: Bossa parce que.
0: Ou il aime le morceau. Enfin,
2: il aime un petit peu la carte danse.
0: D'accord.
2: Et comme là on entend beaucoup, c'est gars. Et donc il me dit, m'a fait un petit bossa nova.
0: Ouais. Donc il est pas mal.
2: Il change un petit peu.
0: Il reste un peu quand même, un petit balade, mais un petit peu plus rapide.
2: Voilà. Mais Demoni aime bien quand même. Hein.
0: Ouais. Demoni danse un petit peu là-dessus en soirée.
2: Là, je vais trop jouer en fin de compte dans la soirée, mais.
0: Ça n'aurait jamais joué.
2: Avec le groupe, si. Avec le groupe, si. Mais bon, mon musicien, il aime bien tout et il apprécie.
0: Ouais.
2: J'aime pas mal du tout de chansons. Après tout ça, là, en fin de compte, on n'a pas tellement le temps de mettre mon bande de chansons en valeur dans mon groupe. Parce que toujours, on a un petit programme à droite, à gauche, et nous faisons un programme. Et là, dernièrement, on a commencé. Lâcher un petit chanson dedans, et dans la réunion, là. Et,
0: ouais.
2: Ben là, pareil, demain, logiquement, demain, là, moi, tu veux mettre dedans, là, dans la réunion, même, il ne peut pas.
0: Pourquoi?
2: Parce que on a deux musiciens, il n'est pas là. Et puis, j'ai Kayam ou bien la cloche, et moi, Triomphe, tout ça, ben, là, point.
0: Ah,
2: connais, mais ça peut faire
0: un petit peu compliqué, comme ça, de rassembler tout le groupe pendant une prestation comme ça.
2: Parfois, c'est compliqué parce que ils sont en vacances. Voilà, on a deux, ils sont en vacances.
0: D'accord.
2: Obligé de faire avec. Hein.
0: Ah ouais? Et alors, nous saluons juste les gens qui viennent d'arriver. Par exemple, comme Frédéric Josselin, que nous saluons. Et puis Thomas Jean-Willy, qui salue les artistes sur le plateau.
2: Ben, merci bien.
1: Merci beaucoup.
2: Bonne écoute.
0: Bonne écoute, oui. Sur le plateau, en plus. Thomas Jean-Willy sur le plateau. Il fait rappel à moi, une blague, ça. Et donc ça, c'était où ça, on l'a passé, c'est ça? Non,
2: enfin, on l'a passé.
0: Enfin, on l'a passé, ouais. D'accord. Et le enfin, c'est-à-dire, il y en a longtemps, on va t'en aller.
2: Ah, vous l'avez compris, là?
0: Ben oui, il faut expliquer à nous tout. Tout
2: ça va nous tromper.
0: Explique à nous en détail, vraiment. Non,
2: ben, il n'a pas besoin de t'expliquer, parce que vous connaissez déjà.
0: Ah, ouais, c'est ça, ouais.
2: Non, enfin, on l'a passé, parce que, ben, vous connaissez, ben, toute la semaine, un petit peu tout seul. Et ben voilà, quoi. Et la semaine, peut-être, on dirait, c'est 10 000 ans, là, pourquoi passer?
0: Ah, ou rien? Non, là, on est trop fort, vous-même, là.
2: Ou rien,
0: mais
2: c'est vrai. Ben.
0: D'accord. Donc, c'est la copine, nous saluons la copine, alors.
2: Oui, voilà.
0: Voilà, qui écoute la radio. Ouais. Et donc, ben, il est pas mal du tout. Et vous l'avez écrit ça à côté tout seul, d'ailleurs?
2: Toutes mes chansons, mais écrit tout seul.
0: Non, mais on l'a écrit ça quand on était tout seul.
2: Ah, bah oui.
0: Vous dites, mais écrit une chanson parce qu'elle la met trop tout seul. C'est ça?
2: En plus, je me suis sur la véranda.
0: Oui,
2: les on me dit dedans.
0: Ouais. Combien de temps on prend pour écrire? Pareil, deux jours.
2: Deux, trois jours. En place, ben.
0: Ouais. Mais comment elle écoute le début, me décroyait qu'on aurait chanté en français, vous connaissez?
2: Ben.
0: Et là, on l'a mis en créole, il trouve qu'il passe bien aussi.
2: Il passe bien aussi. Ouais. Et tout là-dessus en créole, toutes les chansons, je suis mon CD là en créole. Moi, on a un autre CD avant, que me l'a fini de retirer aussi. Il était sous le nom de Danny. Mais Danny m'a changé parce que m'a eu un problème avec. Mais si t'as pas qui ça?
0: Non, mais non.
2: Il y a eu un petit problème avec le studio d'enregistrement.
0: D'accord.
2: Donc, voilà, supprime Danny carrément. C'est pour ça que j'aurais dû mettre le Yab.
0: D'accord, ok. Voilà. D'accord. Pour avoir la peine, vas-y, on l'a fait ça.
2: Pour pas arriver au problème. Et puis, ben, le premier CD, maintenant, on a des chansons en français. Et puis, maintenant, on a dessus aussi, mais je ne sais pas si les gens ils connaissent. Sur YouTube, mais je pense que Nena, il connaît, hein, puisque Nena est dans le chemin écrit en main comme ça. Le titre, c'est Mon petit canon de pain.
0: Mon petit canon de pain?
2: Ouais. Et c'est un Sega.
0: C'est pour une madame même ça?
2: Ouais.
0: Ah,
2: Ah non, ça, ça,
0: ah bon,
2: ça
0: parce que moi,
2: je suis en mode fin de compte. Déçu. Donc,
0: excusez-moi, mesdames, mais ah, bah, non, bah, bah, oui, il y a un couple de copines, là, moi, bah, qui bah, canonne pain,
2: bah,
0: c'est de pain vraiment. Oui. D'accord.
2: Okay. Voilà, et puis, bah, toi, on a un petit peu dans une boulangerie aussi au port, que me remercie le patron aussi.
0: D'accord.
2: Ben voilà, quoi. Et puis, ben, Dani, ben, elle a supprimé carrément. Et puis, mon CD aujourd'hui, moi, ben, au nom d'artiste aujourd'hui, c'est Le Yab.
0: Le Yab, ouais. D'accord. Le Yab avec son chapeau, toujours.
2: Non, ça, mais attends, comme elle a dit, style chapeau, mais Wanamuna, chapeau de ça, mais tu peux m'en faire un peu aussi pareil. Pourquoi pas? Il faut bien une copie chez l'hôtel.
0: C'est cassé les cuisses, ça.
2: Il faut bien une copie un peu chez l'hôtel.
0: On a raison, on a raison, on suit la mode.
2: Ah, bah, hein? Exactement. Ah, moi, dans le temps, comme dit
0: Wanamuna. Mais maintenant. Moi, ça. Mais dans le temps. Maria, il connaît plus que ça veut dire. Bah,
1: non, mais moi, m'écoute.
0: Ouais. Maria, n'est pas compliqué. C'est où la seule chanteuse?
1: Oui, c'est moi la seule chanteuse. Et après, il y a Dani aussi qui chante.
0: Oui, non, mais dis, oh, comme madame. Alors.
1: Oui.
0: Ah, d'accord, il n'est pas compliqué travailler un peu avec bon bonhomme comme ça?
1: Des fois, si, un petit peu, quoi. Bon, ben, on fait avec.
0: Ah ouais? À cause, bon bonhomme, il dit, c'est comme ça et pas autrement? Non.
1: Non, pas tellement, mais bon, des fois, il y a des petits mots comme ça qui sortent et bon, ben, on fait avec. Hein.
0: D'accord, ok. Ben, ouais, comme quoi, hein. Donc, oui, monsieur Dani, monsieur Le Yab, quand on rentre à notre accompagnatrice, well, est-ce que vous l'avez en recherche d'ailleurs?
2: Pour l'instant, non. Pour l'instant, non. Et
0: pour l'instant, toi qui marche bien.
2: Je pense que moi, je n'ai pas tellement besoin. Et puis, il faut payer.
0: Non, mais bon,
2: nous le déjà, à 7, à 8, il faut payer. Là, comme il marche bien, ben, il n'a pas besoin d'un autre pour l'instant.
0: D'accord. Bien, okay. Ok, bah en tout cas, elle est pas mal.
2: Oui, mais elle est en forme.
0: Ouais, ça, il fait partie d'un CD, ça, les morceaux que nous sommes en train d'écouter en ce moment-là.
2: Oui, oui, je suis mon CD, ça. C'est
0: d'accord, les sorties qu'on a.
2: Oui, oui, le CD, il est en vente dans tous les Fnac de La Réunion.
0: D'accord, merci pour la pub.
2: Oui, et puis, bah oui, voilà. Ouais. Et éventuellement, il y en a un autre aussi, le CD, il est en vente aussi.
0: Bah dis, comme ça, dans un point de concurrence, justement.
2: Et comment, le Clé à Portail aussi.
0: Voilà, ok. Là.
2: Non, parce qu'on a des amis sur ça, ici, tout, ça et puis à tout. Et voilà,
0: mais... T'as combien de temps le CD est sorti? Pareil, novembre à peu près?
2: Décembre, m'a fait le clip. Ouais, disons, à peu près décembre. Ouais.
0: D'accord, donc le CD n'a combien de titres? 5?
2: 5.
0: 5 aussi, ouais. D'accord. Et les sous quel nom?
2: Le Yab.
0: Le Yab, d'accord. Ouais. Donc en fait, Dani Group, c'est le nom du groupe.
2: C'est le nom de l'orchestre.
0: Voilà. Et, ok, nom de l'orchestre. Et donc, et le Yab, c'est le leader.
2: Voilà.
0: D'accord, c'est où? Donc, on a toutes les chansons, auteurs, compositeurs, c'est vous-même?
2: C'est moi-même.
0: D'accord. Donc, on a juste. Mais l'arrangement qu'on fait, est-ce qu'on prend quand même. Comment dire? Ils sortent où? Essaye ou taz? Et après, voilà. Quand ils arrivent avec
2: exactement.
0: Le groupe, est-ce que c'est compliqué de remettre avec un petit peu le groupe, les guitares, tout ça?
2: Il fatigue à un moment donné, vous n'avez pas patience.
0: Ah, quand ils disputent?
2: Non, ils disputent pas, mais il est long.
0: Et ah, parce que
2: moi, voilà. Et moi, il arrive, voilà. Moi, il fait mon morceau, la maison, il fait la chanson.
0: Ouais.
2: Il rôde les accords, il met dessus.
0: Ouais.
2: Et puis avec mon clavier, comme on est dans le rythme derrière,
0: okay.
2: Il joue.
0: Ouais.
2: Mais là, ça est brut, ça. Donc,
0: c'est très brut.
2: Voilà, il n'est pas ça du tout. Et là, mais ça va en studio avec justement, comme m'a dit, le groupe de Saint-Pierre. Là. C'est là, Bana, il travaille dessus.
0: Ouais.
2: Ah, ben alors là, il prend le temps. Hein. Là, il prend le temps et à un moment donné, on a.
0: Peut-être fait mal.
2: On a passion. Mais après, bon, ben après, le résultat est là, je suis content. Hein.
0: Maria, il voit ça comme ça aussi, il prend le temps.
1: Oui, il prend le temps. Ben, pour moi, c'était la première fois aussi. Hein. Et bon, au début, c'est un peu difficile, comme je l'ai dit tout à l'heure.
0: Ouais.
1: Mais après, bon, ben, avec le temps et la patience, bon, ben, ça
0: y
1: va
0: arrive.
1: Quoi.
0: D'accord, voilà. Ok. Donc, c'est plutôt ça, les un peu longues. Et puis, c'est un long travail.
1: Ouais. Voilà, il faut à chaque fois répéter, ouais. Recommencer, répéter.
0: On peut dormir un petit peu, par exemple, pour le morceau Enfin, on l'a passé. Combien de temps l'a pris, par exemple, pour mettre les accords? Bien, est-ce que l'a pris un mois, deux mois ou...
2: Oh, peut-être un mois, même pas. Hein.
0: Un mois,
2: oui.
0: D'accord,
2: mais on peut aller à la maison, ben, parce que tous les soirs, je mon clavier.
0: Mais la préparation de l'album, par exemple, la prend en combien de temps? L'album entier, par exemple, les 5 titres. Hein.
2: Ben, il m'a fait les 5 titres, après, mon parti en studio enregistré.
0: Ouais.
2: Après
0: depuis on l'a écrit jusqu'à la sortie du CD, à peu près combien de temps?
2: On a toute la volée cueillie, ouais.
0: Ah ben, sur la Nila, c'est pas quoi si c'est croise de bras ici, hein?
2: Non,
0: c'est surtout que les gens, c'est que les gens qui regardent eux, qui écoutent eux, qui connaissent.
2: Oui, bien sûr.
0: Connaît eux, c'est plus, voilà.
2: Tout le travail pareil, hein. On en a d'autres, il prend des mois et des années, hein.
0: Ouais. Oui, c'est vrai. On a reçu des gens ici, des fois, t'es 5 ans.
2: Des mois et des années, hein. Et puis, et moi, moi, là, fait le bonne chanson.
0: Ouais.
2: Mal paraît. Oh, peut-être 4 mois, allez, nous arrondis pour 4 mois.
0: 4 mois?
2: Ouais. Okay. Non, on dit 4 mois.
1: Après, il y a des démarches aussi à la SACEM, voilà. Et tout.
2: Il faut aller à la SACEM et tout.
0: C'est très important pour les artistes. Voilà.
2: Ouais. Ouais, ils travaillent pas comme là, ils travaillent. Puis de la mort, on l'oublie, ils déclarent tout comme il faut.
0: Non, mais ils savent aussi de déclarer.
2: Oui, ils savent. Ouais.
0: Bon, ben écoutez un autre morceau.
2: Envoyez.
0: Il appelle mon métier.
2: Chauffeur livreur.
0: C'est le métier où?
2: Oui.
0: Ah, de l'instant, alors, on parle à nous de ça, alors nous écoute et nous revient juste après. C'est bon?
2: Ouais.
0: Allez, à 37 allez. Minutes, nous écoute mon métier, chauffeur livreur de Le Yab, de Danny Group, dans les studios de Neo FM depuis 37 minutes exactement.

0: ton métier, chauffeur livreur, c'est ça?
1: Eh oui.
0: Donc c'est votre métier, ouais, dis-moi. Donc ouais, ça c'est le morceau Le Yab, qui est l'extrait d'un album d'ailleurs. Et là, on écoute mon métier, chauffeur livreur. Et il est compliqué d'être chauffeur livreur apparemment.
1: Oui, ah oui. Ça, on peut dire ça. Je vois le grand matin. Là, je suis à tout en hiver, comme ça, j'ai pas envie de lever. Il fait noir.
0: Il fait frais.
1: Il fait frais. Là, on est obligé d'aller.
0: Ah, tu vois, il marche pas.
2: Il y a les embouteillages aussi, c'est pas
1: la peine. Ça doit pas être
2: évident.
1: Alors, il y a tout ça là.
0: Les fils arrivent à haut alors. L'embouteillage de l'offre.
1: Mais quoi, il parle. Mais mon avion, franchement, il est énervant. Il est énervant. Il m'a donné là. On a trop. Ma fille dit ici, la réunion, on a trop le taux.
0: On a trop le taux.
1: Trop le taux. Trop. Les gars, ils peuvent rouler. En plus, là, comme midi dans la chanson, et tu arrives en retard, le client, il y a où je pète.
0: Alors, après, je finis un accident et puis voilà, on est parti.
1: Les clients, ils ne connaissent pas ça, ils arrivent à aller à Joe. Ils n'ont pas l'extérieur.
0: Ah, mais après, nous, on va dire chauffeur livreur, on a beaucoup de types de chauffeur livreur. On en a le fourgon, on a le 19 tonnes, on a un 32, après, on en a le super poids lourd.
1: Ouais, super lourd.
0: Et où c'est super lourd?
1: Ah, moi, super lourd. Ouais. Ah,
0: bah, en plus, comme dit, je n'ai pas.
1: Bah, il m'aille pas mal.
0: Ouais. Je n'ai pas en choix, quoi.
1: Ouais, ça, c'est dangereux, même moi.
0: Bah, oui, apparemment, oui. Donc. Et d'ailleurs, là, nous parle juste vite fait du métier. Donc, quelle heure on prend le matin?
1: Ben, il est déjà 5h.
0: Ouais.
1: Et après, logiquement, il démarre à 6h. Il part.
0: Et là, il a déjà l'embouteillage?
1: Mais. Ah! Si par exemple, mais prend par exemple, le mercredi, mais ça, je suis Saint-Denis. Hein.
0: Ouais.
1: Mais ça, je suis Saint-Denis, mais décolle 6h. 6h, mais décolle. Mm. Après, trop l'embouteillage. Oh, il roule. Mais ouais, mais il donne pas au bon opé, même pas 10 minutes. Viens 6h10. Ouais, pour rentrer Saint-Denis, là, un cauchemar.
0: D'accord.
1: Ah, mais.
0: Voilà, c'était le, comment dit ça, la parole des chauffeurs livreurs.
1: On a pas super lourd. Je vois rien que ça n'y est. Les autres côtés aussi. Alors, ça les pire encore là-dedans.
0: Ouais.
1: Non, parlons plus d'un petit. Par exemple, la route Tamarin, c'est un 4 voies.
0: Oui.
1: S'il arrive un petit, l'accrochage, ces routes-là.
0: Oui.
1: Maman. T'en as des voies. T'en as même 3 voies sur le compte de piste cyclable avec.
0: Ouais.
1: Mais où le pis et tout. Mais là, attends, tu sais pas combien de kilomètres, bouchon. Ben quoi, ça t'est. Mais comprends pas, mais, franchement.
0: C'est le coup de gueule.
1: Mais comment on parle, on a trop le tout ici, on a trop.
0: Vous êtes les bien dans l'interview du Yab, ben oui, mais il parle de chauffeur livreur, c'est son métier, et donc.
1: Après, ça, sinon, bon, ben, il est bien, parce que où travaille, et puis où a pas trop la journée passée, voilà.
0: Ouais, l'occupé, quoi. Et puis, on voit le paysage aussi.
1: Ouais, oui, même. Ma fille fatiguée de voir le paysage, moi. Tu veux le temps, même paysage.
0: Ben là, il faut changer si tu commences comme ça.
1: Ben là, il faut mettre ça, faire un petit coup chauffeur livreur. Maurice, ça va me créer pas.
0: Ah ouais?
1: Changer un peu, ça va.
0: Maurice conduit à droite, c'est ça? À droite, à gauche?
1: Ah, en plus, oui.
0: À gauche, ouais. Le volant, est à droite.
1: Volant, est à droite.
0: Ouais. Donc, nous saluons Willy Trois-Galets qui vient d'arriver, qui regarde aussi la vidéo. Et puis, tout un, si tu veux, regarde la vidéo. C'est le live audio et vidéo. Donc, vous êtes connecté à Néo FM, La Réunion. Un petit coucou à la caméra, peut-être? Enfin, un coucou comme ça.
1: Salut à toutes.
0: À Oshimaria, ouais, voilà.
2: Bonjour, tranquillement.
1: Bonjour, La Réunion.
0: Ouais, depuis 45 minutes, le Yab avec Maria dans les studios. Il présente à nous un petit peu son. Enfin, l'album 5 titres, c'est
1: exactement.
0: Ça. Il arrive tranquillement.
1: Ouais.
0: Et là, nous l'avons écouté, mon métier, chauffeur livreur. Alors, donc, vous l'avez écrit sur votre métier, on a bien compris.
1: Ouais.
0: Et pour quelle raison? Combien de temps? Là, après, on peut écrire ça? La raison, c'est que tout, c'était un bon sujet pour.
1: Oui, c'est parce qu'il était médité. Tout le temps, il faut attendre l'embouteillage. Moi, il est né avant moi un peu, mais. Comment les.
0: Tu peux m'en l'église, ça donne l'embouteillage.
1: Mais figure aussi un petit peu. Voilà comment on s'écrit un petit peu. Parce que vous connaissez ça, dame, l'idée, en fin de compte.
0: Non.
1: C'est que moi, t'es dans l'embouteillage. Enfin, dans l'embouteillage. Moi, t'es dans la file d'attente chez un client.
0: Ouais.
1: Et puis, moi, toujours, là, moi, il reste. Bon, mais ça dit bonjour, bon chauffeur. Mais après, souvent, il revient de mon camion pour moi, écoute. Et la musique, toujours la musique, mais comme on a mon groupe aussi, moi on a un programme, mais il écoute mon programme, mais
0: ouais.
1: Mais il voit tous les gars de boutique, quand ils m'ont aidé, ils me cassent les couilles. Mm-hmm. Là, ils racontent des histoires, là-bas. Mais comme il dit dans mon CD, hein, t'as raconté l'histoire, mais enfin.
0: Donc,
1: moi,
0: le matin,
1: je fais
0: ça dans la dame, l'idée. Le bon collègue, il garde là-haut.
1: Il connaît ça, il connaît pas casser les couilles. Donc, là, la dame, l'idée, ben, c'est là qu'on a commencé à créer la chance.
0: Ah ouais.
1: Ouais.
0: D'accord. Donc.
1: Et puis écrit un papier, mettre de mon sort, qui arrive à la case, mais mettre encore 2-3 mois avec. Voilà, elle est comme ça.
0: Ah bah d'accord. Donc là prend quoi, pareil, 2 jours à peu près.
1: Oui. Et ça, il arrive à moi quand même. Il arrive à moi quand même 2 fois. Une autre fois chez un autre client, pareil. Comme ça, mais il me rappelle plus quelle chanson pas raconter.
0: Ouais.
1: Et bah, t'as envie d'écrire. Et moi, l'ai écrit. Et ben, là, il me rappelle plus c'est quelle chanson encore. Ça me souvient plus. Moi, l'ai écrit.
0: Bah, rien quand il connaît Maria, il connaît pas rien.
1: Non, mais lesquels ils restent là?
0: Ils restent. Alors, ils restent là-haut, moins diazote, et
1: lâche pas moins la main.
0: Ça va?
2: Enfin, on l'a passé aussi.
1: Ah, sinon, ça, il a fini.
0: Il a fini, il reste deux là, ouais. Voilà. Et D'accord. Et donc, pareil, pour mettre. Là, c'est plus Sega.
1: Oui.
0: Là, c'est plus Sega, les humoristiques, les clippés, ça, comme tu peux demander à où.
1: Non, plus.
0: Il faudrait.
1: Il faudrait, bah oui, mais tout ça, c'est compliqué. Là, financièrement, c'est difficile.
0: Finance. Ah oui, d'accord, ok. Donc, c'est pas où.
1: Si une OFM met du devant tout, là, si une OFM sponsorise, moi, elle est bonne.
0: Ah, les OFM, ils sponsorisent pas ce genre d'affaires-là. Autre chose, oui, mais après, parce que si nous va faire pour moi, mais dis franchement, si nous fait pour elle, il faut nous faire pour tout.
1: Ah oui, c'est
0: donc il ne pourra pas.
1: Ou
0: par contre, ce qu'on peut faire, c'est que là, si je demande, si Domouni écoute à nous, et puis que Naen veut donner un petit peu la main au groupe, Danny Group, et là, le Yable est là, et Maria. Donc, si tu veux donner un petit coup de main, un peu de temps libre, et si tu gagnes un petit montage vidéo pour notre ami le Yable, nous va dire, traite gratuit, repas offert, etc., donne la main et l'autre. Pourquoi pas?
1: Pourquoi pas,
0: oui. Voilà, donc l'annonce est passée. Hein.
1: Bien sûr.
0: Donc, il manie un peu la vidéo. Il faudrait, d'ailleurs, moi, midi, il faudrait clipper chauffeur livré. Hein. Parce qu'elle aura de quoi faire, en plus, les humoristiques. Voilà. Donc,
1: Ah, moi aussi, la pense.
0: Ouais, bon, non, après, il aurait bien marché. En plus, c'est Maria, ensemble, ils chantent à côté le camion. Ouais, il vient.
1: Mais comme Mediao, après, en ce moment, c'est mon rocasse. C'est bon, ben, mon groupe n'a des sorties.
0: Ouais, là, en vacances.
1: Mais Miguel, il n'a pas fait trop les deux en même temps. Il occupe mon truc personnel, c'est-à-dire le CD, les vidéos. Et puis, le groupe en même temps, les difficiles. Pour l'instant, c'est le groupe, là, il y en a des sorties.
0: Il y en a
1: des
0: concerts. Il y a même un petit peu vidéo dedans. Non?
1: Connais, ben, n'allez pas trop vidéo technicien, ça, ben, musicien, là.
0: Ah bon?
1: Ah, moi, par contre, à la maison, Miguel, il fait mon petit montage, tout, moi, mais il m'a déjà fait, hein. Mais comme vidéo, pour occuper les deux en même temps, il est difficile. C'est pour faire un vidéoclip là, et puis il y en a des programmes, il y en a concerts, et tout.
0: On préfère aller sur le concert.
1: Pour l'instant, oui, pour l'instant.
0: Ça t'y plaît le plus?
1: Voilà.
0: Enfin, ça t'y plaît le plus, c'est le groupe qui produit Oli, qui fait qu'on est allé d'ailleurs.
1: Voilà.
0: C'est plus ça.
1: D'accord. Et puis, ben voilà, comme on voit la même, et là, aujourd'hui, par un EFM aussi, ben, les CD, ils passent ça, et les CD, là, en vente, et puis, dans les clips sur YouTube, voilà.
0: Voilà, donc.
1: Ça, il fait un petit peu tout quand même.
0: Exactement. Bon. Donc, comme nous répète, hein, si tu veux donner un petit coup de main, et c'est bon en vidéo, ben pourquoi pas, et ça éclipse un petit coup un autre morceau.
1: Bah oui.
0: Voilà. Ça met la blotte, comme tu dirais.
1: Ah, reconnais alors.
0: Ah, ben ça y est, il se passe comme ça.
1: Comme ça, hein.
0: D'accord. Et compliqué, pareil, un mois pour accorder tout là, pour ce morceau-là.
1: Tout pareil.
0: Tout pareil.
1: Même pas, il en a fait prendre trop le temps.
0: Oui, mais justement, mais il prend le temps parce que justement, il faut lui donner un bon résultat, comme la preuve.
1: Ben justement, mais ça, et après, moi, il me fait la base.
0: Après, fait la base.
1: Ben, il me fait la base, mais après, et le studio, le requin, ça va, regarde quoi ça faut faire. Mais seulement quand nous enregistrons, que Banet travaille dessus, toujours, il fait une partie et puis il demande à moi, je me mets d'accord.
0: D'accord.
1: Je ne suis pas d'accord, il recommence. Hein. Et ça, puis il y a quand même quelques jours.
0: Donc, non, mais il veut dire que.
1: Comme banal est bon, c'est pas un problème.
0: D'accord, mais il faut dire aussi que, voilà, donc la parole est donnée, chacun peut donner son avis.
1: Exactement, c'est bon musicien, tu connais tout à fait.
0: Donc, c'est vraiment un groupe qui est soudé, qu'ils gagnent partage des idées ensemble.
1: Ouais,
0: d'accord,
1: ouais.
0: Les pas fermés, quoi.
1: Non, et après, bon, ben voilà.
0: Je ne connais pas cette naine, il entend, mais comment un choriste, il entend, il dit, ben il est venu là bénévolement, on ne sait jamais, pour passer un peu le temps.
1: Bah,
0: il y a mis de la possession, il y a mis de port. On ne sait jamais, donc il l'a eu en temps en haut, il disait, le groupe nous gagne pas, c'est un peu notre idée ensemble.
1: Bien sûr.
0: Ça va, c'est vrai qu'il a une idée, il faut décider.
1: Exactement.
0: Mais au moins que là, la parole est donnée, hein, Maria?
2: Ben oui, pourquoi pas, oui.
0: Maria, alors l'ambiance au sein du groupe?
2: Ah ben, il y a une bonne ambiance, hein, tout le monde.
0: Wamizao.
2: Comment?
0: Wamizao avec Banna.
2: Oui.
0: Alors, donc, la chanson, ça va, où il aime bien? Quand vous dites, moi, la diamant, vous chante en anglais?
2: Oui.
0: D'accord, donc il veut dire que tu joues un peu de tout dans les soirées.
2: De la variété, oui.
1: Variété, oui.
0: Ah ouais?
1: Ah, ça n'est pas facile, ça.
0: Mais justement, on avait un groupe aussi qui l'est passé, et il avait parlé à nous aussi que tu étais joué un peu dans les mariages, tout ça, et tu joues un peu, comment dire, en anglais, plus en créole, maintenant, et en français aussi, mais en anglais?
1: Oui.
0: Une démonstration, Maria?
1: Maria, le dessus, la gare.
2: Scorpion.
0: Oula. Vous voulez faire un acapella vite fait? Ou peu ou pas?
2: On va laisser pour la prochaine fois.
0: Ah, s'il avait le morceau, peut-être on aurait fait.
1: Le texte, peut-être.
0: Ah, le texte, d'accord. Ok.
1: Parce donc... que bon, Maria fait quand même Scorpion et Hotel California, Gary Moore, c'est pas n'importe qui. Hein.
0: Ah ouais?
1: Ah, ne jouez pas n'importe quoi, non?
0: Ah oui, je m'en sors vraiment.
1: Quand nous jouons, de moins apprécié à nous, parce qu'il dit bon,
0: d'accord, donc en fait, Azot, je joue Scorpion et elle y chante.
1: Elle y chante. Ah, mais non,
0: en fait, moi, tu crois que quand tu produis Azot dans des restaurants ou dans des. Comment dire, dans des baptêmes, etc.
1: Ouais.
0: Que ça t'est joué que haut de morceau. Donc, j'ai joué
1: un peu. Ah non, j'ai joué toute variété.
2: Oui, on fait un programme et après, on fait tout le programme, quoi. Il y a c'est mélangé, c'est gars, reggae.
0: Reggae aussi.
2: Oui, musique.
1: National, international, local.
0: D'accord, donc vous étiez ambiance de moule en fait. Bah, elle est bonne, ça. Dans l'instant, ça va donner du
2: bien. Il repose tous les goûts.
0: Maille pas. Donc voilà, donc il faudra négocier, on va dire, côté prix, mais sinon, voilà, elle est possible. Ouais, après, quand il dit négocier côté prix, il faut connaître aussi qu'il y a un groupe, il faut qu'il existe, qu'il, comment dire, qu'il survive. Voilà,
1: oui, c'est ça. Vivre.
0: Donc c'est plus tout ça.
1: Soit on fait pas, et voilà.
0: Exactement. Et
1: après, Jazz ne fait pas, par contre.
0: Jazz ne fait pas.
1: Non.
0: Ou ça dit oui, il aime pas.
1: Pas question, il aime pas, mais.
0: Il endort un peu dans les soirées.
1: Il pense que c'est pas trop facile, ça, Jazz. Laisse tomber.
0: Non, mais au moins les points, on dit, si vous gagnez pas. Voilà,
1: non, laisse tomber, vaut mieux manger local, national, international, offert.
0: D'accord. Mais écoute, un autre morceau.
1: Lâchez.
0: Ben voilà, lâche pas moins la main.
1: Lâche pas moins la main.
0: Allez, parti alors.
1: Lâchez.

0: Valais, ça y est, je vais en fond sonore. Là, c'est lâche pas moi la main.
1: Ben, lâche pas.
0: Ben, dis-moi que ça vous lâche pas là. Lâche
1: ben,
0: pas la main.
1: Lâche pas la main, si la,
0: la main
1: tombe.
0: Qui ça? La main qui?
1: Ben, la même copine.
0: Si.
1: Copine, copain.
0: Copine, copain.
1: Ben, sinon, ça y tombe, si la main.
0: D'accord. Là, vous voulez dire, il faut nous tenir dans nous, un peu comme ça?
1: Ah non, pas ça, quoi. Mais qu'il tenait la même copine tout seul, moi. On va pas me zapper à ce point d'abord.
0: Oui, trop fort, moi. Ah oui, oh là là. Quel homme, il tenait la même copine, moi, tout seul. Ah, on a raison, on a raison. Comme dit, ça y prête pas, ça.
1: Ah non, rien.
0: D'accord, donc c'est encore un petit. Comment tu as une chanson d'amour?
1: Oui.
0: D'accord, voilà. Ok. Lâche pas moi la main. Pareil, ou même l'a écrit?
1: Oui, toujours.
0: Compliqué pour écrire?
1: Non. C'est, parfois, c'est un peu l'inspiration. Hein,
0: ben, on dirait qu'on a assez, on a beaucoup d'inspiration quand même, parce que 5 morceaux, l'a écrit tout seul comme ça.
1: Ben, la 5, mais maintenant, comme vidéo, on a déjà un CD auparavant.
0: Oui, oui. Et donc, on veut dire, en fait, qu'on l'avait, on avait un petit peu l'expérience.
1: Voilà.
0: D'accord.
1: Mais là, maintenant encore, maintenant, deux, là, les en instance. Et comme Bidjaou, avec le groupe, et la musique et l'orchestre, c'est. Je préfère attendre. Les paroles, la fine fait.
0: Ouais.
1: Mais faut arranger. Ouais, mais il n'y a pas de travail dessus, tout de suite, moi, là. Mais il n'y a pas le temps. Ma fin commence un petit peu, mais il n'y a pas le temps.
0: Il faut plus qu'on en a de temps libre, en fait.
1: Oui,
0: il
1: voilà,
0: faut
1: voilà.
0: Un point de programme, que les projets,
1: voilà.
0: Tout ça.
1: Pour okay. L'instant, il n'y a pas.
0: Ah, on a compris un petit peu que, justement, le but du groupe, là, c'est de. D'aller beaucoup en prestation.
1: Ouais.
0: Et puis, il pense aussi, bah, il fait mûrir un peu le groupe aussi.
1: Exactement.
0: Ou ouais. En live, tout ça, pour ouais. Voir quelles fautes, tous accords, ouais. Que les bons, les pas bons.
1: Exactement.
0: Et puis, aussi, pour habituer un petit peu à la scène aussi, ce que m'a compris. Oui. Parce que le groupe est neuf aussi.
1: Ouais, mais ça, disons même. Et nous vient de commencer notre 4 ans cette année.
0: Ouais.
1: 4 ans. Uh-huh. Voilà. Il faut nous continuer comme ça. Hein.
0: Bah, c'est
1: et
0: bien.
1: Et depuis 4 ans, bah, nous avons quand même bougé. Hein. Nous avons quand même bougé. Et,
0: ah ouais, explique-nous un petit peu.
1: Comme il dit, nous avons joué baptême, nous avons mariage, nous avons joué. Et la communion, l'anniversaire et toute l'affaire.
0: Bah, la fête 14 juillet, il vient le pas hein? Dessus.
1: Côté non, t'es. Mais pour faire l'estampement militaire, là.
0: Défilé.
2: Bah, on est aussi dans une association aussi à la possession.
0: Oui.
2: Et donc, quand il y a la fête CAF.
0: Ouais. Quelle association, ça?
2: Ben, l'association de la possession.
0: Ah bon, genre, on est dans l'association, la possession.
2: Non, en fait, c'est l'association d'Annie Group.
0: Oui.
2: Et on est à la possession.
1: On fait partie des associations. Voilà. Quoi.
0: D'accord, ça fait partie de la maison des associations.
2: Voilà,
0: de
2: la possession. De la possession, voilà.
0: Que nous salue.
1: Voilà.
0: Donc, là, il doit avoir Madame Champignol.
1: Alors, Michel, pas trop, il envoie un message tout le temps par mail. Couen et coulotte. Alors là, pour retenir le nom.
0: Ouais. Madame Champignol, Nalicia Grosse.
1: Oui, voilà,
0: c'est ça. Après, Madame Théroval et Clarisse aussi. Mais
1: oui,
0: nous aussi, pareil, aussi. Nous travaillons un peu exotes. D'où d'ailleurs tous les
1: matchs.
0: Voilà.
2: Mais c'est justement, on a eu le mail par Laetitia Grosse. Bah
0: oui, que nous salue d'ailleurs, que c'est grâce à Madame.
2: Que je salue aussi.
0: Ah, nous aussi nous salue.
2: Je fais partie de ma famille aussi, puisque moi, je suis une demoiselle Grosse aussi.
0: Oh là là!
1: Le monde est petit, hein?
0: Ouais, le monde est petit comme par hasard. Hein. Nous dit bien un point de favoritisme, attention. Hein, donc c'est vraiment le pur hasard.
2: Non, c'est le pur hasard.
0: Donc voilà, c'est. Et puis, bah, tu vois, hein, donc Danny Group l'a envoyé juste un petit mail. Et puis, bah, aujourd'hui, dans les studios de Neo FM.
1: Eh oui.
0: Pour promouvoir ce bon CD. Exactement. Donc, tu fais pareil. Hein, tu envoies un petit mail à neofm.lareunion@gmail.com. neofm.lareunion@gmail.com. Et puis, nous, on va dire que nous écoutons un autre morceau tout de suite. Nous enchaînons tout de suite. Qu'on dit monsieur Loyard.
1: Lâche pas l'affaire.
2: Ben oui, on continue comme ça. Oui.
0: Allez, on est parti. Alors, voici moins mis des autres. Allez, dis à nous toutes.
1: Oui.

T'as trois potes, c'est la position 35 de Clubbing Chart. Maluma arrive maintenant 34e. Dave Etiakola qui gagne 3 places pour Méridian, c'est la suite. Et Tayla, elle aussi en progression pour Water, numéro 32, plus 5 places cette semaine dans Clubbing Chart. On a ici les 40 hits les plus mixés par les DJ et les radios, les meilleurs hits dance de la semaine réunis pendant 2 heures.

Maneskin, ils sont classés deux fois avec le nouveau titre René, toujours 31e. Et puis avec Babyset, qu'on va s'écouter le bon remix tout à l'heure, la position 28 avec plus 6 places. Autre son pop rock, Imagine Dragons, le remix de Waves par MK91. Imagine Dragons, 29e, plus 6 places cette semaine.

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El Pigobi, c'est lui qui a remixé ce bon titre de Taylor Swift, Cruel Summer, dans Club In Chart. Ça se passe bien, numéro 27. La suite, c'est Euslan Foré avec Gazo Sayan, Calais 26e. Pink, toujours bien là, depuis un sacré bout de temps avec Trustfall, 25e. Et puis le son de

Rosalia, 24e, plus 6 places, ça se passe bien. Time Machine 1985, là aussi, une belle progression, puisqu'on a 11 places de plus. On a toujours les Kalema qui sont là, 22e, ils gagnent 4 places. C'est le remix de Drench Hill pour Notre Danse. Il y a aussi Willy William, il est entré il y a 2 semaines. Il gagne encore 6 places, le voilà 21e cette semaine.

Life is Life, nouvel opus de Willy William, numéro 21, c'est plus 6 places, deuxième heure de Clubbing Chart, avec Loy, la chanteuse allemande, c'est Gold, remix de Tommy et Naina à découvrir d'ici quelques instants, numéro 19. Kenya Grace arrive aussi, 18e, elle progresse fort hein, cette semaine, plus 12 places. Et Bennett, Vois sur ton chemin, le chemin qui donne sur la 17e place.

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1: Bonjour, le ministre de l'Éducation nationale, Édouard Geffrey, a annoncé ce matin que pour les examens, si lundi des chefs d'établissement constatent qu'il n'est pas possible d'accueillir des épreuves dans de bonnes conditions, elles pourront être décalées de quelques jours. Les candidats et les membres des jurys seront prévenus quelques jours avant ou plus tard vendredi matin. Pour autant, le ministre n'a pas fixé de température à partir de laquelle ces épreuves seront automatiquement reportées. Près de 70% des Français préfèrent gagner davantage plutôt que d'avoir un meilleur équilibre entre vie professionnelle et vie personnelle, selon une étude IFOP pour la Fondation Travailler Autrement. Ce résultat montre des chiffres comparables à 2008 et marque une rupture par rapport aux années post-pandémie de Covid-19. En 2022, 61% des actifs étaient plus attachés au temps libre qu'au salaire. Éric Ciotti, maire UDR de Nice, va porter plainte contre le ministre des Transports devant la Cour de justice de la République. L'ancien patron des Républicains accuse Philippe Tabarot de l'avoir menacé et a écrit au Premier ministre Sébastien Lecornu pour lui demander de le limoger. Après 2 mois de négociations, les syndicats de médecins et l'assurance maladie n'ont pas réussi à trouver un accord pour contenir les dépenses d'imagerie médicale. Des baisses de tarifs de certains actes seront donc imposées aux praticiens en juillet. Alors que le G7 s'achève ce mercredi à Évian, l'accord conclu entre l'Iran et les États-Unis doit être signé vendredi au Bürgenstock, près de Lucerne, en Suisse. En attendant, l'Iran a menacé Israël d'une réponse sévère après de nouvelles frappes contre le sud Liban ce matin. C'est la fin de ce flash, une très bonne journée à toutes et à tous.
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Bennett, le DJ avec ses choristes numéro 17 dans Club Inchart. Voilà la gagnante de l'Eurovision de l'année d'avance. Et Laurine Tatou, restée très longtemps numéro 1 avec ce titre dans Club Inchart. Bah, elle prépare son nouvel album, Laurine, là. Elle est 16e, elle perd une place cette semaine.

Doja Cat, 10e de Club Inchart. Bon, elle perd 5 places cette semaine. Dua Lipa, elle arrive 9e. Elle gagne une place. C'est le nouveau titre Houdini que je vais vous faire découvrir d'ici quelques instants. Il y a aussi Jungeli, Jimenez, Alonso numéro 8 pour Petit Génie. On écoute les 40 hits les plus mixés par les DJ et la radio cette semaine. Je vous fais découvrir une nouveauté hors classement, le remix de Jungkook, Standing Next to You, c'est dans Club Inchart.

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0: 5e, Offenbach, plus 3 places, ça c'est pour Que Black. Numéro 4 maintenant, avant Lewis Capaldi, il progresse fort aussi, plus 5, numéro 3.
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Quintero, deuxième de Clavin Chart comme la semaine dernière. Troisième, Lewis Capaldi, c'est le remix de Wish You The Best. Quatrième, Que Black, cinquième, Offenbach. Et notre numéro 1, c'est Sia, Gimme Love, qui s'offre le remix de Armin Van Buuren. À très bientôt pour le prochain classement. Ciao.

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